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Il vous arrive de passer des heures à répondre à des mails au point de vous sentir tendu ou essoufflé sans trop savoir pourquoi? Eh bien, vous faites peut-être ce que certains appellent de l'apnée de l'email. J'ai moi-même été surprise en découvrant ce terme dans un récent article du HuffPost américain, et pourtant, en creusant un peu, je me rends compte que le phénomène est assez répandu. Ce que les spécialistes appellent l'apnée de l'email, c'est cette habitude inconsciente de suspendre son souffle lorsqu'on est absorbé par une tâche sur l'écran. Lorsque cette respiration perturbée s'installe, elle peut entretenir un état d'hypervigilance. Le système nerveux peut interpréter la situation comme une forme de stress, le corps passe alors en état d'alerte, comme s'il devait faire face à une menace. Pour savoir si vous êtes concerné, certains signaux peuvent vous alerter, comme une respiration courte, un cœur qui s'accélère, la mâchoire crispée, les épaules tendues. Tous ces indices montrent que votre corps est sous tension. À la longue, cela peut se traduire par de la fatigue, des maux de tête, des tensions musculaires ou une sensation d'agitation. Vous avez peut-être déjà remarqué ces grands soupirs qui surviennent aussi face à votre ordinateur. Eh bien, c'est peut-être votre corps qui tente de retrouver un rythme respiratoire normal. Alors voici une astuce pour y remédier. La prochaine fois que vous ouvrirez votre boîte mail, essayez de poser les pieds au sol, de relâcher la mâchoire et de prendre de grandes inspirations. Ce réflexe simple peut suffire à réduire la tension accumulée au fil de la journée.

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1: 100 millions de chansons pour entendre toujours la même daube. Good morning music, redécouvrons la musique. Aujourd'hui, on change de disque avec Stella et la mordante et drôle beatnik d'occasion. Avant de devenir la prêtresse vocale du magma zeulien, on va y revenir. Note bien que si on y revient, c'est tout à fait contre mon gré, je n'ai jamais rien compris à Magma, ni à l'engouement que ce groupe suscite parmi ses fans, même si ces derniers sont de moins en moins nombreux, vu que ça fait quand même plus de 50 ans que ça dure. Là, on est dans le domaine de la science-fiction, et pas de la bonne précisément. Bon bref, je disais, avant cette seconde étape, dans sa carrière donc, Stella a été une vraie peste pour fendeuse et moqueuse des stars yéyés, par le biais de 45 tours narquoises et persifleurs. Oui mon ami, cette même Stella qui, quelques années plus tard, invoquera des incantations brin de zinc dans une langue inventée, on va aussi y revenir, crotte de bique. Stella donc a commencé en parodiant Sheila, Antoine, Sylvie Vartan et toutes les reines et rois de la musique yéyé, et elle le faisait très bien. Flashback 1963. Stella n'a pas encore 13 ans, oui 13, qu'elle sort ses premiers 45 tours sur des compositions de son oncle Maurice Schoensloop. La môme n'a peur de rien, elle tire dans tous les sens, faisant parfois mouche contre les ténors de la variété française de l'époque, ce grand défilé de chemises à bois et de chansons gnangnan. Et elle fait ça avec un certain talent et un mordant jouissif, elle devient vite l'anti-Sheila. Les chanteurs, les hippies, les protestateurs de l'époque en prennent pour leur grade et sur leur propre terrain. Sur « J'achète des disques américains », elle critique vertement l'américanisation de la culture, notamment musicale. Sur « Un air du folklore auvergnat », elle se moque de Sheila et sa chanson « Le folklore américain ». Sur « Pourquoi je chante », elle dénonce la fausse philanthropie du yéyé en général et de Sylvie Vartan en particulier avec sa chanson « Si je chante ». Et ainsi de suite, pendant 6 ans et 12 45 tours, soit au moins 24 chansons, c'était frais, drôle, insolent, une mini Brigitte Fontaine invitée dans Salut les copains. Mais tout cela ne dure qu'un temps. La mode passe et Stella grandit, le yéyé s'effondre et elle en a marre de faire la comique de service, d'autant que le Gaulois n'aime pas trop qu'on déboulonne ses idoles. Subséquemment, elle est restée relativement inaperçue pendant toutes ces années. Alors elle disparaît un temps, retourne dans l'ombre et c'est là que surgit un certain Christian Vander. Batteur et compositeur barré qui vénère John Coltrane et rêve de musique cosmique et de spiritualité martienne. Stella le rencontre, tombe amoureuse du musicien et de la musique, et s'embarque dans l'aventure Magma, cette secte sonore qui invente sa propre langue, le cobayen, et transforme le jazz et le rock en odyssée mystique à la recherche de la note suprême et de la musique céleste appelée le Zeul. Barré, je te dis mon ami. À partir des années 70, Stella devient Stella Vander, voix féminine du groupe, celle qui peut hurler, prier, incanter et fusionner avec les cuivres comme personne. Fini les parodies rigolotes, place au chant dramatique, tendu, extatique. Elle est de tous les albums cultes du groupe, dont le fameux « Mécanique Destructive Commando », écrit avec tout un tas de K et de tréma sur les voyelles. Candy Gronaz. Alors oui, il y a bien eu deux Stella. L'ado frondeuse qui filait des tourtes caustiques et railleuses au yéyé nunuche, et la diva Zeul qui invoquait des dieux galactiques sur des musiques impossibles. Curieuse trajectoire que celle de Stella, tantôt clown, tantôt prêtresse, comme si Françoise Hardy avait bifurqué vers King Crimson. Et au fond, c'est ce qui la rend géniale, elle n'en fait qu'à sa tête, dégommant tout ce qui, au contraire, rentrait vite dans le moule, en porte-à-faux avec les apparences. Qu'on le dise à Antoine et ses élucubrations, appelant à la révolution hippie, dans sa chanson beatnik d'occasion, Stella le met plus bas que terre. Les paroles sont mordantes et franchement drôles. La musique comme on l'aime. Vu sur YouTube, 35 000. Durée de la chanson, 2 minutes 05. Stella, beatnik d'occasion.

0: Les auditeurs tristes qui ont drôlement aimé Beatnik d'occasion de Stella ont également salement adoré l'épisode 328, Petula Clark, le 365, Edouard, et le 336, Évariste.
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2: Le harcèlement moral, on en a déjà tous entendu parler, c'est une forme de violence insidieuse. Sur votre lieu de travail, la loi organise la protection des salariés, des agents publics et des stagiaires contre lui. Sachez que l'employeur doit prendre toutes les dispositions nécessaires en vue de prévenir les agissements constitutifs de harcèlement moral. À cet effet, il porte à la connaissance de ses salariés le texte du code pénal qui réprime le harcèlement moral. Il collabore aussi avec les représentants du personnel et le comité d'hygiène, de sécurité et des conditions de travail, s'il existe. Les personnes qui dénoncent un harcèlement moral ou qui luttent contre ne peuvent pas être sanctionnées. Tout salarié du secteur privé qui a commis des agissements de harcèlement moral est passible de sanctions disciplinaires. Il en est de même pour un agent public responsable de mêmes agissements, selon les procédures de sanctions applicables au secteur public. Le harcèlement moral est un délit puni de 2 ans d'emprisonnement et de 30 000 euros d'amende. Du côté des victimes, quels sont les recours ? La victime ou la personne accusée de harcèlement moral peuvent engager une procédure de médiation. Le choix du médiateur fait l'objet d'un accord entre les parties. Le médiateur tente de les concilier et leur soumet des propositions écrites en vue de mettre fin au harcèlement. En cas d'échec de la conciliation, il informe les parties des sanctions encourues et des garanties procédurales prévues en faveur de la victime. La victime peut porter plainte dans un délai de 3 ans à compter des faits, puis se constituer partie civile. Si la plainte est classée sans suite, la victime peut déposer une plainte avec constitution de partie civile. Attention, quel que soit le recours, en cas d'imbrication de harcèlement moral avec une discrimination ou un harcèlement sexuel, il faut le mentionner de manière explicite.

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2: Bonjour à tous et bienvenue à Jurassic Rock. Alors, une petite citation que j'ai trouvée quelque part, je vous la cite. Le rock est une religion, Elvis en fut le prophète, Dylan l'apôtre et Chuck Berry le législateur, celui qui a rédigé le code et les tables de la loi du rock'n'roll.
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2: Charles Edward Anderson Berry, dit Chuck Berry, est né en 1926. Alors, Chuck Berry découvre la musique dans l'église locale où il se rend régulièrement avec ses six frères et sœurs. Ses parents, en fait, font partie de la chorale. En 1944, il passe trois ans dans une maison de correction pour vol à main armée. À sa sortie, il travaille en tant qu'ouvrier automobile, puis il prend des cours du soir pour devenir coiffeur. Il apprend la basse et la guitare jazz dans les clubs à Saint-Louis, dans le Missouri. Dans le même temps, il commence à composer des chansons qu'il peut enregistrer seul sur un petit magnétophone qu'il s'est procuré. Il devient coiffeur en 1951 alors qu'il n'a que 25 ans, et en 1952, il devient populaire grâce à un trio qu'il forme avec le pianiste Johnny Johnson et le batteur Herbie Hardy. Il joue du rhythm and blues, de la country et certains standards de Nat King Cole, un des modèles d'ailleurs de Chuck Berry.

On est toujours avec Chuck Berry. En 1954, il se rend à Chicago où, à la suite d'une audition, il décroche rapidement un contrat. Il est d'ailleurs remarqué par le bluesman Muddy Waters. En 1955, il enregistre Maybelline, le deuxième tube de l'histoire du rock and roll après Rock Around the Clock de Bill Haley, qui devient d'ailleurs un tube phénoménal et qui marquera d'ailleurs le début de 10 années de succès. De 1956 à 1960, il compose quelques-uns des plus grands morceaux, Johnny B. Goode, Sweet Little Sixteen. Son talent à la guitare, sa voix particulière et la qualité de ses textes en font un rival de premier ordre d'Elvis Presley et bien entendu de Little Richard.

Alors, pas besoin de vous dire que cette chanson a fait le tour du monde. Alors, Johnny B. Goode commence dans la rage avec un riff de guitare passé depuis longtemps à la postérité, et puis sur un rythme diabolique, Chuck Berry déroule l'histoire de Johnny, garçon de campagne, illettré devenu star de la guitare, enregistré dans les studios pendant l'hiver 57. Johnny B. Goode, un rêve qui fait corps avec le parcours de l'interprète de ce tube Bad Boy de Saint-Louis, Missouri, passé d'un modeste salon de coiffure à la gloire internationale grâce à la musique. Retour au 21e siècle avec une nouveauté, Richie Serros qui nous interprète Lost Soul.

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2: Nous sommes toujours avec Chuck Berry et sa chanson donc Johnny B. Goode, qui dès sa sortie en 1958, donc bien sûr un succès fulgurant. Bientôt le titre d'ailleurs est repris à toutes les sauces et l'interprétation du riff d'introduction devient une gageure pour les plus grands guitaristes, les guitaristes de rock bien entendu. Keith Richards des Stones se fait d'ailleurs un devoir d'égaler, voire de surpasser le maître dans l'exercice. Elvis Presley en passant par Jimi Hendrix, les Beatles ou Elton John, chacun y va de sa réinterprétation, contribuant largement à donner au titre sa dimension mythique. Les Frenchies ne sont pas en reste et en 1961, Eddie Mitchell et les Chaussettes Noires l'adaptent en français sous le titre Eddie Sois Bon.

un petit commentaire. En fait, bon, les spécialistes, vous savez que j'ai horreur des spécialistes, considèrent que cette chanson donc, serait donc une façon, une sorte de reprise de Johnny B. Goode. Moi, personnellement, je ne le trouve pas trop, mais bon, c'était comme ça. Il faut dire que si, tout ce qui arrivait des États-Unis était bien souvent réinterprété. Alors, la consécration suprême arrive en 1997, date à laquelle sont envoyées dans l'espace deux sondes du programme spatial Voyager de la NASA pour étudier les planètes externes au système solaire. Dans leur périple interstellaire, elles emportent avec elles le Voyager Golden Rocker, disque doré embarquant ce que la NASA a considéré comme the sound of the Earth, donc les sons de la Terre, en plus du mot bonjour traduit en 55 langues, ainsi que divers bruits d'animaux, figure une sorte de portrait musical de l'humanité. On y retrouve du Bach, du Mozart, du Beethoven et du Chuck Berry avec Johnny B. Goode. Et oui, vous rendez compte, ça circule quelque part dans l'univers. Et en effet, le seul morceau de rock'n'roll, c'est le seul morceau en fait à avoir été sélectionné par la NASA pour représenter donc la Terre auprès des extraterrestres. Vous imaginez un petit peu la tête qu'ils vont faire si un jour ils tombent là-dessus. Sa musique embarquée dans une mission, je rigole parce que c'est quand même assez drôle, sa musique embarquée dans une mission de la NASA est désormais devenue interstellaire. Et on écoute Maybelline. Allez, on est toujours avec Chuck Berry.

0: On est toujours avec Chuck Berry qui avait élaboré son style à partir d'harmonies simples et répétitives et des textes entraînants ou drôles. Mais tout aussi simple, il a été influencé par la musique country, mais aussi et surtout par le blues, notamment Buddy Walter, chanteur et guitariste, qui a présenté Chuck Berry à Leonard Chess de Chess Records. Parmi les idoles de Chuck Berry, bien entendu, on compte aussi Nat King Cole, qu'on a écouté en début d'émission, ainsi que Louis Jourdan. Chuck Berry fut également un artiste particulier sur scène où il inventait certaines chorégraphies. Chuck Berry, surnommé Crazy Leg pour son jeu de jambes sans égal, donc avait créé le fameux Duck Wall ou le pas de canard. Maintenant, on retrouve Muddy Water.
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Alors, ce fameux Pas de Canard qui a été repris par pas mal d'artistes, et notamment donc le guitariste d'ACDC, Angus Young. Cette façon de se déplacer consiste à avancer en sautillant sur une jambe, tout en balançant l'autre en avant, la marche du canard, ou le saut de l'air, ça dépend comment on le reprend, une jambe donc repliée et l'autre tendue. Et il faut quand même le faire parallèle, bien entendu, au manche de la guitare. Ah oui, ça c'est aussi important, un geste représentatif du rock'n'roll. Et bref, on retrouve notamment ACDC maintenant.

Berry et ses caprices, les caprices d'un grand musicien. Alors Chuck Berry va retourner en prison au mois d'octobre 1961 car il est accusé d'avoir emmené une jeune prostituée à l'âge de 14 ans pour l'exploiter. Il sera accusé à tort de trafic humain et écopera d'une peine de 5 ans de prison dont il n'effectuera d'ailleurs que 20 mois et il sort en 1963. À sa sortie de prison, il apprend à son grand étonnement que ses chansons sont devenues des hits en Angleterre où elles sont reprises par deux groupes très appréciés du jeune public, des certains Beatles et Rolling Stones, comme plus tard d'ailleurs The Beach Boys ou Jimi Hendrix qui lui emprunte certains titres et s'inspire de lui notamment. En France, Eddie Mitchell et Johnny Hallyday l'ont intégré dans leur répertoire et Dieu sait qu'ils en ont pris pas mal de ses chansons. En 1963, il est très rare d'ailleurs à l'époque de voir des hits passer outre-Atlantique, seuls les groupes majeurs avaient cet honneur. Chuck Berry connaît enfin le succès tant attendu, des concerts à travers tout le pays et à l'étranger sont organisés. Il est enfin devenu la star qu'il désirait tant. Une chanson de Chuck Berry reprise donc par Eddie Mitchell, Détective Privé.

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1: Cependant, ce succès fulgurant met en avant une autre facette du personnage, son incroyable avarice. Lorsqu'il se déplaçait pour les différents concerts, il embauchait des groupes locaux censés connaître tout son répertoire pour ne pas payer les frais de déplacement et les logements. Ce qui donna lieu d'ailleurs à des concerts de très basse qualité. Le musicien en plus, donc je parle toujours de Chuck Berry, d'être avare, se trouvait également un maître chanteur et aurait, lors de plusieurs concerts, alors que la foule surexcitée demandait un rappel, Chuck Berry lui exigeait de l'argent au propriétaire de la salle sous peine de ne pas revenir sur scène et créer donc ainsi une émeute. Et oui, mais ça aussi c'est du Chuck Berry. Une nouveauté qui nous arrive directement d'Australie avec Corey Legge et le titre c'est Howling Hard Moon.

Alors j'ai un ami que vous, enfin bon, les anciens doivent connaître, c'est donc Willy Lewis qui a été le batteur des Chats Sauvages et qui m'expliquait lors d'une interview que à chaque fois que Chuck Berry venait sur Paris en France, il demandait donc à Willy Lewis de l'accompagner en tant que batteur. Et un jour, donc ils sont allés donc alors je sais pas si c'était l'ORTF, enfin c'était dans les années oui début 60 et il devait donc se produire dans une émission en direct à la télévision. Mais Chuck Berry, avant de se produire, il voulait être payé. Alors, c'était pas du tout dans les habitudes, hein, les gens sont payés après, mais lui avait dit, c'est pas compliqué, si vous ne me payez pas, je ne me produis pas. Donc, il a fallu qu'il se débrouille, alors ils sont allés chercher de l'argent liquide et tout, mais en tous les cas, ils l'ont payé avant de se produire. Et Willie Lewis m'expliquait aussi que quand il touchait de l'argent liquide, parce que visiblement, il touchait pas mal d'argent liquide, il cachait son argent dans ses chaussettes. Et oui, je n'invente pas, hein, c'est de Willy Lewis qui a été donc son batteur quand Chuck Berry venait en France. Une nouveauté Anniverse avec Mosquito Bay.

0: milieu des années 60 marque le coup d'arrêt de sa carrière. Son caractère exécrable vis-à-vis des musiciens qu'il emploie sur place, notamment Bruce Springsteen ou similaires, et qu'il sous-paye, ses prétentions salariales ainsi que de nombreux autres caprices ne l'aident pas. Mais le principal changement dans la vie de Chuck Berry est la disparition brutale de son talent de compositeur. Il ne connaîtra qu'un superbe sursaut en 1972 lors d'un concert à Manchester Art Festival où il enregistre Ma Ding-a-ling, une chanson ouvertement sexuelle qui lui permet de revenir au sommet.
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0: En ce temps-là, le twist et le rock n'existaient pas. Sur les radios, on pouvait entendre ça.
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0: Et le rock est arrivé.
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1: Là, on vient d'écouter Carl Perkins avec un titre qui n'est pas souvent passé en radio, Pointed Toe Shoes. Et oui, malheureusement, on arrive déjà à la fin de cette émission. Donc, je vous rappelle que vous étiez en compagnie de JCV à Jurassic Rock. Et en ce qui concerne, et selon la formule consacrée, on se retrouve semaine prochaine, même heure, même endroit. En attendant, portez-vous bien et surtout, n'oubliez pas. But the rock never dies.
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0: Et aujourd'hui, pourquoi parle-t-on de langue de bois ? Il arrive malheureusement parfois que face à un problème réel, des hommes politiques, des journalistes ou les dirigeants d'une entreprise adoptent un discours convenu et lénifiant et composé de formules toutes faites que l'on va entendre répéter comme une vérité officielle. On appelle ces formules de la langue de bois. Cette expression s'est répandue en français dans les années 80. Elle nous arrive du russe, mais contrairement à ce que l'on pourrait penser, elle est bien antérieure à l'URSS puisqu'elle a été créée dans la Russie des tsars, où la population se moquait des tournures de phrases complexes et prétentieuses de l'administration. Elle les appelait ainsi la langue de chêne, peut-être parce que le chêne était un matériau très employé pour la décoration, pour faire joli. Comme on le sait, cette tendance à utiliser un vocabulaire pompeux afin de nier la réalité s'est développée sous le régime soviétique et la formule a donc continué d'être employée. Elle est ensuite passée en Pologne où elle est devenue langue de bois et c'est ainsi qu'elle a été traduite en français dans des articles consacrés au mouvement Solidarnosc entre 1980 et 1983.
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1: Des films respectueux de l'environnement. Au Festival de Cannes, l'association EcoProd a récompensé deux films en compétition pour leur engagement écologique. Et le premier, c'est Soudain de Ryusuke Hamaguchi.
2: Marie de Fontaine. Hein? Passez mon mari.
3: Qu'est-ce qui nous attend? Découvrons-le ensemble.
1: En plus d'avoir obtenu le prix d'interprétation féminine avec la performance de Virginie Efira et Tao Okamoto, ce film a obtenu le prix principal d'EcoProd grâce à une réduction de 35% de son impact carbone. L'équipe a optimisé les déplacements, les transports de matériel, les choix de tournage et de logistique pour limiter les émissions. Un défi majeur pour une production multi-pays. Le deuxième film, c'est Notre Salut d'Emmanuel Mare, avec Swan Arlo au casting. Ce film historique se déroule en 1940 dans le Vichy de Pétain. Il a reçu une mention spéciale pour les efforts importants réalisés sur un film d'époque où les contraintes sont habituellement très polluantes. L'équipe a fait des choix créatifs et responsables sur les matériaux, l'écosystème, et la gestion des ressources pour réduire drastiquement l'empreinte environnementale malgré le contexte historique. Notre Salut qui a d'ailleurs obtenu le prix du scénario au Festival de Cannes. Ces récompenses remises sur le bateau du WWF France soulignent l'évolution du cinéma français. Depuis 2024, le CNC impose un bilan carbone pour les aides à la production. L'objectif d'EcoProd est clair, fédérer tous les métiers du cinéma pour réduire l'impact environnemental sans sacrifier la qualité artistique.
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2: Bonjour à tous. Dans l'actualité cinéma du jour, on parle de la sortie de la comédie Tombée du ciel dans les salles de cinéma dès le 12 août prochain avec notamment Fred Testo et Josiane Balasco. Ilyes mène une vie joyeuse dans la banlieue de Roubaix. Seul problème, le bac. Après avoir échoué par deux fois, c'est sa dernière chance de l'avoir et de rendre enfin fiers ses parents. Mais un incendie survient pendant le bac blanc et on l'accuse d'en être à l'origine. Exclu donc de son lycée, il doit quitter son quartier et aller dans le seul établissement qu'il accepte, le pensionnat catholique de Saint-Albert-le-Grand en Bourgogne. Entre choc des cultures et quête de rédemption, Ilyes va devoir surmonter ses préjugés et même ceux des autres. Tombée du ciel dans les salles de cinéma, ça se passera dès le 12 août prochain. On se retrouve très vite avec d'autres films à découvrir.

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1: Il est 5h.
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2: Bienvenue sur Radio Zigzag, bienvenue dans le café. Ouais, la météo. Bon, il y a des mauvaises nouvelles quand même. Ouais. Bon, déjà, on va jusqu'au week-end inclus. Pour ce vendredi 19, pour aujourd'hui, bon, c'est du soleil, hein, du matin au soir. Ce vent de sud, sèche-cheveux qui se renforce, 60 km/h. Ce matin, au lever du jour, on est sur du déjà 21 degrés, c'est étouffant. Et cet après-midi, on va monter jusqu'à 36 degrés pour samedi 20. Alors samedi 20, bah, c'est du soleil, un petit nuage comme ça pour décorer le ciel, toujours ce vent de sud. Température maximale 36 degrés. Et puis pour le dimanche 21, fête de la musique, le solstice d'été, bah, c'est du soleil. Un petit nuage pour décorer le ciel, température 39 degrés. Et c'est surtout début de la semaine prochaine, les amis, où ça va être, bon, j'emploie le terme, catastrophique, puisque pour lundi 22, c'est du plein soleil, on atteindra la barre des 42 degrés. Et mardi 23, c'est du plein soleil, on atteindra la barre des 41 degrés. Voilà, un épisode caniculaire, les amis, et qui va durer jusqu'à au moins le début du mois de juillet. On n'en a pas fini avec ces grosses chaleurs. Et petite information, avec notre partenaire météo, on s'est un petit peu amusé pour prédire un petit peu ce qui allait arriver. Eh ben, après une petite baisse peut-être à la mi-juillet, eh ben, aux alentours du 14, on pourrait avoir une nouvelle vague caniculaire qui arriverait. Alors, ce n'est qu'une tendance, bien évidemment. Mais sachez que, c'est très loin d'être terminé et que, pour l'instant, eh ben, la canicule de 2003, eh ben, elle est derrière. Elle est derrière cette canicule de 2026. Oui.
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0: sont les Romuald ainsi que les Gervais, les Gervaises et les Michelines. Quant à nos événements marquants, un 19 juin, en 1885, la France donne la statue de la liberté aux États-Unis. En 1953, Julius et Ethel Rosenberg sont exécutés sur la chaise électrique à la prison de Sing Sing, alors que les ultimes appels lancés auprès des juges de la Cour suprême et du président Eisenhower ont été vains. Les taupes avaient été accusés en 1944 d'avoir livré aux soviétiques des secrets atomiques en provenant du centre nucléaire de Los Alamos, où ils travaillaient. L'affaire a soulevé des mouvements de protestation aux États-Unis et un peu partout dans le monde, alors que beaucoup estiment fragiles les preuves de culpabilité des Rosenberg. Ils considèrent que le climat de chasse aux sorcières a contribué à la condamnation. En 1978, le chat Garfield voit le jour, la bande dessinée le représentant est publié pour la première fois dans 41 journaux américains. En 1986, le comique français Coluche, né Michel Colucci, perd la vie au guidon de sa moto à l'âge de 41 ans. En 1980, il avait créé une sensation en France en annonçant sa candidature aux élections présidentielles et sa popularité avait effrayé bon nombre de prétendants à la présidence. En 1989, première du film Batman, mettant en vedette Michael Keaton et Jack Nicholson avec la musique de Prince et de Danny Elfman. En 1990, le Premier ministre de France reçoit un rapport rédigé par des membres du Conseil supérieur de la langue française, présidé par l'académicien Maurice Druon, proposant d'importants changements à l'orthographe de la langue française, les rectifications qui ont reçu l'avis favorable de l'Académie française, du Conseil de la langue française, du Conseil de la langue française du Québec et du Conseil de la langue française de Belgique, sont décrites par leur auteur comme modérées. Elles touchent cinq domaines, le trait d'union, le pluriel des mots composés, l'accent circonflexe, le participe passé des verbes pronominaux et les anomalies. En 1991, Pablo Escobar, considéré comme l'un des plus grands criminels du XXe siècle, se livre aux autorités colombiennes, assuré de ne jamais être extradé aux États-Unis et de bénéficier d'une sécurité maximale dans la prison tout confort qu'il a lui-même choisi. Selon les autorités colombiennes, le chef du cartel de la cocaïne de Medellin, âgé de 41 ans, est impliqué dans les assassinats de trois candidats à la présidence, d'un ministre de la Justice, d'un procureur de la Nation et d'un directeur de journal. En plus, il est tenu pour l'instigateur de l'assassinat de plus de 200 policiers pendant la guerre que se sont livrés le gouvernement et les narcos de 1989 à 1990. Et enfin, en 1993, à 5 ans, Jordi devient le plus jeune interprète soliste de l'histoire à inscrire un disque au hit parade avec Dur Dur d'être un bébé. Excellente journée à vous.
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0: Les amis, cette semaine, on vous propose un petit voyage dans le sud. Alors, du côté du Gard. Juste à la limite Sud-Ardèche, hein, Sud-Ardèche, Vallon-Pont-d'Arc, la grotte Chauvet 2. Petite visite par là-bas. Il y a le pont du Gard également, pas loin. Et vous avez cette fameuse grotte de la Salamandre. La grotte de la Salamandre, les amis, c'est une grotte magnifique. Un paysage souterrain à couper le souffle. Alors, c'est bien de la visiter. Mais si on faisait quelque chose dans cette grotte. Par exemple, est-ce que ça vous dirait un peu de charretière? Ouais. Pont de singe, ça aussi c'est excellent. De l'escalade. Et une petite descente en rappel. Une initiation à la spéléologie en toute sécurité avec des professionnels. C'est un parcours qu'on vous propose dans la grotte, ludique, esthétique, un petit peu sportif, je le conçois évidemment, mais en toute sécurité. Allez découvrir cette grotte comme jamais vous pensiez un jour la découvrir. Allez, vous entrez, il y en a deux entrées pour découvrir les coulisses de la grotte de la Salamandre. C'est sur le www.radiozigzag.com dans la rubrique « Jeux ». Vous me remplissez le petit formulaire « Qui va bien ?» et un petit mot code. Eh ben écoutez, on va mettre le mot « grotte ». Le mot « grotte », les amis, allez découvrir cette grotte.
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2: Du 7 au 30 juin à Upi, exposition L'art des origines de la grotte Chauvet à la caverne du Pont d'Arc. La médiathèque d'Upi vous invite à plonger dans l'univers captivant de l'art préhistorique à travers une exposition riche en témoignages, reproductions et illustrations qui vous feront voyager aux origines de la création artistique. C'est donc à découvrir jusqu'au 30 juin à la médiathèque d'Upi. Et dans le cadre des escales estivales de Romans, guinguette de la Savasse, ce 25 juin, à Romans-sur-Isère, à l'occasion de la dernière guinguette de la saison, la Cordeau invite les dynastites, collectifs féministes et activistes autoproclamés de la fête. Avec leur joyeux militantisme en faveur de la viabilisation des artistes femmes, elles vous entraîneront dans une vente aux enchères endiablée. En première partie, Suzy Phosphore ouvrira le bal de cette soirée 100% féminine, avec son style inclassable entre trap-pop et eurodance. Et son univers sexy villageoise aux mélodies addictives sur l'amour, les copines, la picole et ses losers d'ex. Et dès 18h30, marché des créatrices locales pour lancer la soirée en douceur et en découverte. Pour venir faire vos emplettes à la Cité de la Musique aux 3 quais Sainte-Claire, à Romans-sur-Isère, et c'est avec le soutien de la ville de Romans. Venez donc vibrer à la Valentinoise de la Pétanque, la 3e édition du 26 au 28 juin à Valence. Pendant 3 jours, les amateurs et passionnés de pétanque s'affronteront lors de 4 concours en triplette regroupant plus de 1500 joueurs. Le challenge Valentinoise samedi 27 juin dès 9h et dimanche 28 dès 9h. Le challenge de l'amitié samedi 27 juin dès 16h et le dimanche 30 dès 10h. Le challenge des familles, lui, le dimanche 28 juin dès 9h. Avec 128 équipes, et pour s'inscrire à ce challenge, chaque équipe devra être composée d'au moins un enfant de moins de 12 ans ou une féminine. Et le challenge joublette le dimanche 28 juin dès 10h. Et donc pour vous inscrire, rendez-vous sur le site www.valence.fr. Et du 21 juin au 28 août, du côté de Portes-les-Valence, Porte en fête, 11 spectacles gratuits jusqu'au 28 août, avec notamment Danny Briand, Chilou, Victorien, DJ Benz, Sandy Sachs, Almeras Music Live ou encore Michel Berger Story. Toutes les infos sur porte-les-valence.fr.
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1: Et en ce vendredi 19 juin, bonne fête au Romuald, les béliers, vous pourrez vous permettre de viser haut car vous en aurez parfaitement les moyens. Les taureaux, vous prendrez une décision judicieuse à propos d'un important problème familial. Les gémeaux, entretenez de bonnes relations avec vos collègues. Les cancers, vous serez bien appréciés de vos supérieurs. Lion, célibataire, vous aurez des chances de connaître un nouvel amour. Vierge, vous risquez de vous emporter car vous aurez la sensation que votre partenaire vous impose ses choix. Les balances, vous n'hésiterez pas à bouleverser vos conditions de travail si vous n'êtes pas satisfait de la situation. Les scorpions, vous serez en mesure de réaliser vos ambitions. Sagittaire, côté finance, il faudra attendre encore un peu avant de songer à investir dans la pierre. Les capricornes, journée agréable sur le plan familial. Verseau, le secteur du travail sera bien influencé et des projets anciens pourront prendre forme du jour au lendemain. Enfin les poissons, vous nouez de nouveaux liens en surfant sur Internet. Bonne journée et à demain.

0: Soyez les bienvenus sur Radio Zigzag, la radio du Grand Romalthin, 102 FM en Vallée du Rhône et 102.4 FM dans le bassin romanais. Aujourd'hui, c'est vendredi. Bah oui, déjà, c'est de quoi ? Week-end, youpi, vous avez tant mieux si c'est le cas, tant mieux. C'est le 12, on est le 12 aujourd'hui, le 12 juin. Ravi de vous retrouver à la maison, dernière émission de la semaine. 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C'est sympa. Et ça, c'est en famille. Voilà. Sinon, bah écoutez, coup de cœur. Ah, hier. Alors déjà avant-hier, j'espère que je vous ai fait plaisir avec notre Jojo National Allumer le Feu, une version extrême, hein, plus de 7 minutes. Hier, c'était Stone & Chardin avec Made in Normandy 1973 et aujourd'hui, on ira en 1976 et on écoutera Monsieur Marcel Hamon qui chante Monsieur Georges Brassens. Voilà, je vous en dis pas plus. Et oui, ben oui, petite série nostalgique. Je vous avoue, depuis hier, je suis un peu tombé dedans. Je pense que l'ambiance générale me fait indirectement reculer aux plus belles époques de ma vie. C'était ben, il y a quelques années, comme dirait l'autre. Ouais, je pense que c'est ça. Et je pense que c'est se réfugier un petit peu et de se mettre une carapace autour de cette morosité ambiante, puisqu'il faut employer le terme, hein. Parce que franchement, hein, ah bah c'est pas très drôle en ce moment, hein. Ouais. Sauf que le problème, c'est que ça dure. C'est ça le problème. Bon, allez, heureusement, nous, le matin, on est à la maison et on est ravis de vous retrouver sur Zigzag, cette émission, j'insiste bien encore une fois, qui se fait en direct de la maison. Ça, c'est important. L'équipe, comment ça va ? De quoi ? Ouais, ah ouais, bah ça va bien, et vous ? Ok, faites quoi ce week-end, l'équipe ? Piscine ? Ah, surtout que le temps va être bien. Ouais, le temps va être bien pour ce week-end, donc vous pourrez en profiter. Voilà. Et toi ? Tu vas avoir de la famille dans le sud ? Prudent sur la route, hein. Ouais, non mais... Voilà, s'il te plaît. Bon, allez les amis, on y va. L'Express, la rédaction, c'est tout de suite. La météo locale, l'horoscope avec Thibault. On se retrouve après. Bienvenue sur Zigzag. Aujourd'hui, c'est le 12 juin. Nous sommes vendredi et il est 6h du matin.
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2: Il est 6h.
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3: Bonjour à tous. À la une de l'actualité, on connaît les circonstances du décès de Liana. D'après les résultats de l'autopsie, la fillette aurait été violée avant sa mort. L'ADN de Jérôme Barella, le principal suspect, a été retrouvé sur l'enfant. En revanche, les causes de la mort ne sont pas formellement établies. Un homme de 52 ans condamné à la prison à perpétuité avec une période de sûreté de 22 ans par la cour d'assises de la Somme hier. Il a été reconnu coupable du meurtre de sa compagne, de leur fils de 3 ans et de sa belle-sœur en 2022 à Amiens. La cour l'a également déclaré coupable des viols des deux femmes et de la séquestration de sa belle-sœur. 53 départements placés en vigilance orange canicule du sud-est au nord-ouest en passant par le centre et le bassin parisien. Le mercure a déjà atteint les 40 degrés hier à Montmorillon dans la Vienne, un record, et il fera plus de 20 degrés la nuit. Les autorités appellent à la prudence. Et en football, à la Coupe du Monde, le Mexique vient de se qualifier pour les 16e de finale après sa victoire cette nuit contre la Corée du Sud 1-0. Cette nuit également, le Canada a battu le Qatar 6-0. Hier soir, la Suisse l'a emporté 4-1 face à la Bosnie et la République tchèque et l'Afrique du Sud se sont quittés sur un match nul, un but partout.
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1: Bienvenue sur Radio Zigzag, bienvenue dans le café. Ouais, la météo. Bon, il y a des mauvaises nouvelles quand même. Ouais. Bon, déjà, on va jusqu'au week-end inclus. Pour ce vendredi 19, pour aujourd'hui, bon, bah, c'est du soleil, hein, du matin au soir. Ce vent de sud, sèche-cheveux qui se renforce, 60 km/h. Ce matin, au lever du jour, on est sur du déjà 21 degrés, c'est étouffant. Et cet après-midi, on va monter jusqu'à 36 degrés pour samedi 20. Alors samedi 20, bah, c'est du soleil, un petit nuage comme ça pour décorer le ciel, toujours ce vent de sud. Température maximale 36 degrés. Et puis pour le dimanche 21, fête de la musique, le solstice d'été, bah c'est du soleil. Un petit nuage pour décorer le ciel, température 39 degrés. Et c'est surtout début de la semaine prochaine, les amis, où ça va être, bon, j'emploie le terme, catastrophique. Puisque pour lundi 22, c'est du plein soleil, on atteindra la barre des 42 degrés. Et mardi 23, c'est du plein soleil, on atteindra la barre des 41 degrés. Voilà, un épisode caniculaire, les amis, et qui va durer jusqu'à au moins le début du mois de juillet. On n'en a pas fini avec ces grosses chaleurs. Et petite information avec notre partenaire météo, on s'est un petit peu amusé pour prédire un petit peu ce qui allait arriver. Eh ben, après une petite baisse peut-être à la mi-juillet, eh ben, aux alentours du 14, on pourrait avoir une nouvelle vague caniculaire qui arriverait. Alors, ce n'est qu'une tendance, bien évidemment. Mais sachez que, ben, c'est très loin d'être terminé et que, pour l'instant, eh ben, la canicule de 2003, eh ben, elle est derrière. Elle est derrière cette canicule de 2026. Ben oui.
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1: Et en ce vendredi 19 juin, bonne fête au Romuald, les béliers, vous pourrez vous permettre de viser haut car vous en aurez parfaitement les moyens. Les taureaux, vous prendrez une décision judicieuse à propos d'un important problème familial. Les gémeaux, entretenez de bonnes relations avec vos collègues. Les cancers, vous serez bien appréciés de vos supérieurs. Lion, célibataire, vous aurez des chances de connaître un nouvel amour. Vierge, vous risquez de vous emporter car vous aurez la sensation que votre partenaire vous impose ses choix. Les balances, vous n'hésiterez pas à bouleverser vos conditions de travail si vous n'êtes pas satisfait de la situation. Les scorpions, vous serez en mesure de réaliser vos ambitions. Sagittaire, côté finances, il faudra attendre encore un peu avant de songer à investir dans la pierre. Les capricornes, journée agréable sur le plan familial. Verseau, le secteur du travail sera bien influencé et des projets anciens pourront prendre forme du jour au lendemain. Enfin les poissons, vous nouez de nouveaux liens en surfant sur Internet. Bonne journée et à demain.
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1: Radio Zigzag, le 102 FM. Vous nous écoutez en Vallée du Rhône, le 102.4 FM, dans le bassin romanais, ainsi qu'une petite partie de l'Isère et également une petite partie de l'Ardèche. Voilà. Bien évidemment, si vous ne nous captez pas, ce qui est largement possible, on va pas tomber des montagnes pour que les ondes arrivent jusque chez vous. Ça va pas être possible, comme dirait l'autre. Eh ben, ça va être compliqué. Eh ben, vous allez sur le www.radiozigzag.com. Et puis vous nous écoutez dans le monde entier et sans VPN, sinon les enceintes connectées. Enfin voilà, vous nous trouvez quoi. Hein, ouais, on est, alors, de partout, non, mais on est quand même à pas mal d'endroits. Le pire, c'est qu'on ne sait même pas où. Avec les développements de toutes les applications, vous savez, qui reprennent les radios sur vos smartphones et tout, en fait, ça se fait tout seul. C'est ceux qui créent les applications, qui les créent, qui justement reprennent les radios. Donc en fait, nous, on est repris, mais... C'est, voilà, hein, voilà, au moins, bah oui, bon, hein, bah c'est, oui, c'est beau, oui, si on veut. Allez, l'Express, un petit rappel de l'actualité, l'éphéméride, et on se retrouve à 6h58, bonne matinée.
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2: Bonjour à tous. À la une de l'actualité, on connaît les circonstances du décès de Liana. D'après les résultats de l'autopsie, la fillette aurait été violée avant sa mort. L'ADN de Jérôme Barella, le principal suspect, a été retrouvé sur l'enfant. En revanche, les causes de la mort ne sont pas formellement établies. Un homme de 52 ans condamné à la prison à perpétuité avec une période de sûreté de 22 ans par la cour d'assises de la Somme hier. Il a été reconnu coupable du meurtre de sa compagne, de leur fils de 3 ans et de sa belle-sœur en 2022 à Amiens. La cour l'a également déclaré coupable des viols des deux femmes et de la séquestration de sa belle-sœur. 53 départements placés en vigilance orange canicule du sud-est au nord-ouest, en passant par le centre et le bassin parisien. Le mercure a déjà atteint les 40 degrés hier à Montmorillon dans la Vienne, un record, et il fera plus de 20 degrés la nuit. Les autorités appellent à la prudence. Des températures très chaudes donc dans des dizaines de départements. Les autorités appellent à la vigilance concernant les personnes âgées qui sont particulièrement vulnérables en période de canicule. Avec l'âge, la sensation de soif diminue, l'organisme régule moins bien sa température. L'association des petits frères des pauvres tente d'aider les plus vulnérables. Nathalie est bénévole.
3: Ça consiste essentiellement en fait à faire des appels téléphoniques quotidiens pour vérifier que la personne va bien, pour lui préconiser les bons réflexes, de bien s'hydrater, de se protéger pendant la journée au moment des plus fortes chaleurs, de pas forcément sortir mais plutôt le matin ou le soir. Voilà, rester attentif. Éventuellement aux maux de tête, aux vertiges, aux nausées, qui peut être signe de déshydratation. Et je dirais que c'est pas tant la chaleur qui est problématique, c'est aussi souvent la solitude. Voilà, c'est le fait d'être seule. S'il y a personne pour veiller sur elle, en fait, en période de forte chaleur, il y a de forts risques de dégradation de la santé.
2: Des propos recueillis par Mylène Debac. Emmanuel Macron a salué hier soir l'accord de paix signé entre les États-Unis et l'Iran. Le conflit n'est pas totalement terminé pour le président de la République. Il a rappelé que l'Iran ne devrait ni obtenir l'arme nucléaire ni renforcer ses capacités balistiques. L'accord prévoit 60 jours de négociations pour parvenir à un traité de paix durable avec Israël. On termine par du football. À la Coupe du Monde, le Mexique vient de se qualifier pour les 16e de finale après sa victoire cette nuit contre la Corée du Sud 1-0. Cette nuit également, le Canada a battu le Qatar 6-0. Hier soir, la Suisse l'a emporté 4-1 face à la Bosnie. Et match nul 1-1 entre la République tchèque et l'Afrique du Sud. Belle journée à tous.
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5: Bonjour, bonjour à tous. C'est le Prix Road Top et les 2700 mètres de la grande piste à l'hippodrome de Vincennes qui seront le théâtre du Quintet Plus de ce vendredi 19 juin 2026. Il y réunira 18 trotteurs âgés de 8 à 11 ans n'ayant pas gagné 215 000 euros. La location sera de 59 000 et le départ prévu vers 20h15. En tête de notre sélection, le 4 Isolé du Bouillon vient de réaliser deux performances de choix sur sa lancée. Elle peut l'emporter. Suivi du 12, idem Dupont, qui revient sur notre sol avec les plus hautes ambitions. Le 17, Intelot de Chenu, déféré des 4 pieds sur un parcours à son entière convenance. Le 11, Enrique, au top de sa forme, sache sa place est dans la bonne combinaison. Et enfin, le 6, Yenis de Barbrec, ont de nouveau confié à Eric Raffin. Il complétera notre sélection. Une sélection que vous pouvez retrouver sur ma chaîne YouTube Tom Kazak, les pronostics hippiques avec mes dernières minutes. Donc, notre choix aujourd'hui, premier, le 4 Isolé du Bouillon. Second, Dupont le 12, idem Dupont. 3e le 17, Intello de Chenu. 4e le 11, Enrique. 5e le 6, Yenès de Barbret. Le second choix le 3, le 10 et le 15. Et à vous la fortune! Retrouvez les pronostics hippiques du Quintet Plus sur Radio Zigzag tous les jours à 6h30, 8h30 et 12h04.
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2: Bonjour et bienvenue en ce 19 juin, et aujourd'hui nous fêtons les Romuald ainsi que les Gervais, les Gervaises et les Michelines. Quant à nos événements marquants, un 19 juin, en 1885, la France donne la statue de la liberté aux États-Unis. En 1953, Julius et Ethel Rosenberg sont exécutés sur la chaise électrique à la prison de Sing Sing, alors que les ultimes appels lancés auprès des juges de la Cour suprême et du président Eisenhower ont été vains. Les taupes avaient été accusés en 1944 d'avoir livré aux soviétiques des secrets atomiques en provenant du centre nucléaire de Los Alamos, où ils travaillaient. L'affaire a soulevé des mouvements de protestation aux États-Unis et un peu partout dans le monde, alors que beaucoup estiment fragiles les preuves de culpabilité des Rosenberg. Ils considèrent que le climat de chasse aux sorcières a contribué à la condamnation. En 1978, le chat Garfield voit le jour. La bande dessinée le représentant est publiée pour la première fois dans 41 journaux américains. En 1986, le comique français Coluche, né Michel Colucci, perd la vie au guidon de sa moto à l'âge de 41 ans. En 1981, il avait créé une sensation en France en annonçant sa candidature aux élections présidentielles, et sa popularité avait effrayé bon nombre de prétendants à la présidence. En 1989, première du film Batman, mettant en vedette Michael Keaton et Jack Nicholson avec la musique de Prince et de Danny Elfman. En 1990, le Premier ministre de France reçoit un rapport rédigé par des membres du Conseil supérieur de la langue française, présidé par l'Académie. Maurice Druon, proposant d'importants changements à l'orthographe de la langue française, les rectifications qui ont reçu l'avis favorable de l'Académie française, du Conseil de la langue française, du Conseil de la langue française du Québec et du Conseil de la langue française de Belgique, sont décrites par leur auteur comme modérées. Elles touchent 5 domaines: le trait d'union, le pluriel des mots composés, l'accent circonflexe, le participe passé des verbes pronominaux et les anomalies. En 1991, Pablo Escobar, considéré comme l'un des plus grands criminels du XXe siècle, se livre aux autorités colombiennes, assuré de ne jamais être extradé aux États-Unis et de bénéficier d'une sécurité maximale dans la prison tout confort qu'il a lui-même choisi. Selon les autorités colombiennes, le chef du cartel de la cocaïne de Medellin, âgé de 41 ans, est impliqué dans les assassinats de 3 candidats à la présidence, d'un ministre de la Justice, d'un procureur de la Nation et d'un directeur de journal. En plus, il est tenu pour l'instigateur de l'assassinat de plus de 200 policiers pendant la guerre que se sont livrés le gouvernement et les narcos de 1989 à 1990. Et enfin, en 1993, à 5 ans, Jordi devient le plus jeune interprète soliste de l'histoire à inscrire un disque au hit parade avec Dur Dur d'être un bébé. Excellente journée à vous.
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1: Bienvenue sur la radio du Grand Rovaltin, Rovaltin, Roman, Valenstein, Tournon, 102 FM, vous nous écoutez en Vallée du Rhône, et 102.4 FM dans le bassin romanais. Et je vais en profiter, les amis, pour lancer un bonjour à tous ceux qui nous écoutent hors de cette zone, hors de la zone du Rovaltin, alors que ce soit via notre site ou différentes applications ou les enceintes connectées, ou alors tout simplement sur la bande FM, puisque par exemple le 102 FM, Vallée du Rhône, mais on passe très bien dans le Vercors par exemple. Voilà, dans le Vercors, du côté de la chapelle en Vercors, vous arrivez à capter Radio Zigzag, vous voyez. Alors oui, ils sont loin du Rovaltin, mais enfin, ils nous écoutent. Donc, un petit coucou à vous toutes et à vous tous qui êtes dans le Vercors, par exemple, ou qui nous écoutez autre que dans le Rovaltin. On pense à vous. Alors, on parle du Rovaltin, évidemment, parce qu'il faut bien quand même qu'on parle de notre noyau qui est ici. Mais on pense, bien évidemment, tout le temps à vous toutes et à vous tous qui nous écoutez de plus loin. Voilà. Ça, bah ouais, de temps en temps, c'est bien de le rappeler. Donc un petit coucou à vous toutes et à vous tous et un énorme merci d'écouter la radio du Grand Rovaltin, Roman Valenstein Tournon, de chez vous. Voilà, ça je tenais à le faire ce matin, c'est important. Hein ? Bah oui, oui, oui. Bon, de quoi ? Et puis sinon, radiozigzag.com, bien évidemment. Oui, l'équipe, ça a bien se passé. Allez, aujourd'hui, nous sommes le 12. Le 12 juin, c'est vendredi, avec la suite du programme. L'actu sport dans un instant, la météo locale juste après, l'horoscope avec Thibaut et les collectes de sang avec Roland. Le coup de cœur, là, les amis, on écoutera Monsieur Marcel Hamon qui chante Monsieur Georges Brassens. Et ça, c'est pour les anciens, mais les petits jeunes, les petits nouveaux, vous n'êtes pas exclus de découvrir une petite pépite qui date de 1976, quand même. Eh ben oui, oui. Eh ben voilà. Oui, les vieilles marmites, la meilleure soupe. Voilà, vous connaissez vos classiques, ça fait plaisir. Allez, en attendant... Ben oui, mais j'ai toujours cette image que quand j'allais voir mes grands-parents, ma grand-mère, elle avait une cocotte en fonte où il y avait toujours, vous savez, alors un rôti de veau, un rôti de porc, je sais plus ce que c'était dedans, mais avec, bon, c'était bien huileux, hein, à l'époque, c'était bien huileux, avec des petites gousses d'ail, avec des petits champignons, des petites pommes de terre, et puis cette odeur qui embaumait toute la maison, et puis ces fameuses cocottes en fonte. Dès qu'ils ouvraient, il y avait une fumée qui sortait et oh, on avait déjà mangé, quoi, rien qu'à l'odeur. Ah, ça, j'ai toujours ça comme souvenir. Ah, oh là là, c'était énorme, c'était exceptionnel. C'était le micro-ondes, bah, tu parles qu'ils connaissaient pas, et puis ils s'en sortaient très bien sans. Hein. Oh là là, ouais. Voilà, donc la vieille marmite et les meilleures soupes. Voilà, ça vient de là, hein. C'est ça.
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2: Il est 7h.
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3: Bonjour à tous. À la une de l'actualité, on connaît les circonstances du décès de Liana. D'après les résultats de l'autopsie, la fillette aurait été violée avant sa mort. L'ADN de Jérôme Barella, le principal suspect, a été retrouvé sur l'enfant. En revanche, les causes de la mort ne sont pas formellement établies. Un homme de 52 ans condamné à la prison à perpétuité avec une période de sûreté de 22 ans par la cour d'assises de la Somme hier. Il a été reconnu coupable du meurtre de sa compagne, de leur fils de 3 ans et de sa belle-sœur en 2022 à Amiens. La cour l'a également déclaré coupable des viols des deux femmes et de la séquestration de sa belle-sœur. 53 départements placés en vigilance orange canicule du sud-est au nord-ouest en passant par le centre et le bassin parisien. Le mercure a déjà atteint les 40 degrés hier à Montmorillon dans la Vienne, un record, et il fera plus de 20 degrés la nuit. Les autorités appellent à la prudence. Et en football, à la Coupe du Monde, le Mexique vient de se qualifier pour les 16e de finale après sa victoire cette nuit contre la Corée du Sud 1-0. Cette nuit également, le Canada a battu le Qatar 6-0. Hier soir, la Suisse l'a emporté 4-1 face à la Bosnie. Et la République tchèque et l'Afrique du Sud se sont quittés sur un match nul, un but par
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3: Une frappe supersonique de 30 mètres et Kylian Mbappé a déjà marqué les esprits dans ce mondial. Avec un doublé, le Bondinois a offert une victoire de prestige aux Bleus lors du premier match contre le Sénégal, succès 3-1. En club, il vient de terminer une deuxième saison sans titre majeur avec le Real Madrid. Le buteur français se sait attendu aux États-Unis. Sa réaction après la rencontre.
2: Si je commence à jouer pour tous les gens qui me critiquent et les faire taire, je pense que je devrais jouer jusqu'à 80 ans. Donc, je joue pour marquer l'histoire de mon pays et de faire en sorte que mon équipe soit en finale et gagne la Coupe du Monde. Le reste, ça fera toujours partie de mon personnage et de ma carrière en tant que joueur. Non, c'est qu'un premier match de poule. Je pense que les gens doivent s'enflammer ou critiquer. Et nous, on doit toujours rester très froid, très stoïque dans ce qu'on doit faire parce qu'on sait que tout va très vite dans une Coupe du Monde.
3: À 27 ans, Kylian Mbappé a pour objectif de s'offrir une deuxième Coupe du Monde avec cette revanche aussi à prendre sur la dernière finale perdue contre l'Argentine. Lui qui court toujours après une première Ligue des Champions en club et aussi derrière un premier Ballon d'Or, la récompense ultime sur le plan individuel. Surveillé comme le lait sur le feu par les défenses, Captain America peut compter sur un collectif particulièrement riche à ses côtés cette année. Michael Olise, Ousmane Dembélé ou encore Désiré Doué. De près ou de loin, vous l'avez compris, le danger peut venir de tous les côtés.
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1: Bienvenue sur Radio Zigzag, bienvenue dans le café. Ouais, la météo. Bon, il y a des mauvaises nouvelles quand même. Ouais. Bon, déjà, on va jusqu'au week-end inclus. Pour ce vendredi 19, pour aujourd'hui, bon, c'est du soleil, hein, du matin au soir. Ce vent de sud, sèche-cheveux qui se renforce, 60 km/h. Ce matin, au lever du jour, on est sur du déjà 21 degrés. C'est étouffant. Et cet après-midi, on va monter jusqu'à 36 degrés pour samedi 20. Alors, samedi 20, bah, c'est du soleil, un petit nuage comme ça pour décorer le ciel. Toujours ce vent de sud. Température maximale 36 degrés. Et puis pour le dimanche 21, fête de la musique, le solstice d'été. Bah c'est du soleil, un petit nuage pour décorer le ciel. Température 39 degrés. Et c'est surtout début de la semaine prochaine, les amis, où ça va être, bon, j'emploie le terme, catastrophique. Puisque pour lundi 22, c'est du plein soleil, on atteindra la barre des 42 degrés. Et mardi 23, c'est du plein soleil, on atteindra la barre des 41 degrés. Voilà, un épisode caniculaire, les amis, et qui va durer jusqu'à au moins le début du mois de juillet. On n'en a pas fini avec ces grosses chaleurs. Et petite information, avec notre partenaire météo, on s'est un petit peu amusé pour prédire un petit peu ce qui allait arriver. Eh ben, après une petite baisse peut-être à la mi-juillet, eh ben, aux alentours du 14, on pourrait avoir une nouvelle vague caniculaire qui arriverait. Alors, ce n'est qu'une tendance, bien évidemment. Mais sachez que, ben, c'est très loin d'être terminé et que, pour l'instant, eh ben, la canicule de 2003, eh ben, elle est derrière. Elle est derrière cette canicule de 2026. Ben oui.

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1: L'horoscope. Et en ce vendredi 19 juin, bonne fête au Romuald, les béliers, vous pourrez vous permettre de viser haut car vous en aurez parfaitement les moyens. Les taureaux, vous prendrez une décision judicieuse à propos d'un important problème familial. Les gémeaux, entretenez de bonnes relations avec vos collègues. Les cancers, vous serez bien appréciés de vos supérieurs. Lion, célibataire, vous aurez des chances de connaître un nouvel amour. Vierge, vous risquez de vous emporter car vous aurez la sensation que votre partenaire vous impose ses choix. Les balances, vous n'hésiterez pas à bouleverser vos conditions de travail si vous n'êtes pas satisfait de la situation. Les scorpions, vous serez en mesure de réaliser vos ambitions. Sagittaire, côté finance, il faudra attendre encore un peu avant de songer à investir dans la pierre. Les capricornes, journée agréable sur le plan familial. Verseau, le secteur du travail sera bien influencé et des projets anciens pourront prendre forme du jour au lendemain. Enfin les poissons, vous nouez de nouveaux liens en surfant sur internet. Bonne journée et à demain.
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15: Et aujourd'hui, journée spéciale sur Radio Zigzag.
16: Elle s'appelle Cécilia. Il y a 40 ans, elle arrivait ici, là, sur cette planète, la planète Terre. Et puis il y a quelques mois, elle est arrivée ici, là, sur Radio Zigzag. Bah en fait, tout ça pour vous lui souhaiter un excellent anniversaire. 40 piges! Oh, le bel âge! Je te souhaite un très joyeux anniversaire.
14: Coucou Cécilia, c'est Perrine. Je t'ai fait un petit message pour te souhaiter un super bon anniversaire. J'espère que tu passes une bonne journée sous le soleil gros mois et que tu vas bien fêter ça. En tout cas, merci pour ta bonne humeur, pour tes petites blagues au quotidien et pour toute la positivité que t'apportes à la radio. J'espère que même ayant passé les 40 ans, tu seras toujours d'aussi bonne humeur et que tu nous feras toujours autant rire.
17: 40 ans, c'est l'âge parfait. Je suis officiellement trop vieille pour les bêtises de jeunesse, mais encore assez jeune pour en inventer de nouvelles. Juste un peu plus sophistiquée. Très bel anniversaire à toi, Cécilia.
15: Un excellent anniversaire à toi, Cécilia. Et un petit quelque chose pour toi.

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4: Les amis, avant de retrouver Philippe Chatin, pour information, à 8h moins 10, on aura une petite interview dans notre clin d'œil, une interview de Cécilia sur les restaurants solidaires à Valence et à Romans, Éthique et Croque. Voilà, vous l'écouterez tout à l'heure, cette interview. À 8h moins 10. Juste avant, on aura notre clin d'œil, mais, hein, oui, ça arrive, voilà. Hein, le chapeau de Mireille, quand en plein vol, on l'a rattrapé, entre Sète et Marseille. De quoi? J'ai spoilé. Oh, oh là là. Bon. Bah, c'est ce que vous entendrez tout à l'heure dans le clin d'œil. Le coup de cœur. J'arrête pas de me mélanger entre les deux. Il va falloir changer le nom d'une chronique, c'est pas possible. Bon, allez, on y va. Philippe Chatin, dans un instant, mais juste avant, un petit rappel de l'actualité. De quoi? Oui, je me rappelle comment je m'appelle. Oui, bah ça, c'est. Oui, ça y est. Comment ça, hélas? Bah, merci l'équipe, ça fait plaisir. Allez, on y va. L'actu.
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1: Elle s'appelle Cécilia. Il y a 40 ans, elle arrivait ici, là, sur cette planète, la planète Terre. Et puis il y a quelques mois, elle est arrivée ici, là, sur Radio Zigzag. Tout ça pour vous lui souhaiter un excellent anniversaire. 40 piges! Oh, le bel âge! Je te souhaite un très joyeux anniversaire.
2: Coucou Cécilia, c'est Perrine.
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4: Bonjour à tous. À la une de l'actualité, on connaît les circonstances du décès de Liana. D'après les résultats de l'autopsie, la fillette aurait été violée avant sa mort. L'ADN de Jérôme Barella, le principal suspect, a été retrouvé sur l'enfant. En revanche, les causes de la mort ne sont pas formellement établies. Un homme de 52 ans condamné à la prison à perpétuité avec une période de sûreté de 22 ans par la cour d'assises de la Somme hier. Il a été reconnu coupable du meurtre de sa compagne, de leur fils de 3 ans et de sa belle-sœur en 2022 à Amiens. La cour l'a également déclaré coupable des viols des deux femmes et de la séquestration de sa belle-sœur. 53 départements placés en vigilance orange canicule du sud-est au nord-ouest en passant par le centre et le bassin parisien. Le mercure a déjà atteint les 40 degrés hier à Montmorillon dans la Vienne, un record, et il fera plus de 20 degrés la nuit. Les autorités appellent à la prudence. Des températures très chaudes donc dans des dizaines de départements. Les autorités appellent à la vigilance concernant les personnes âgées qui sont particulièrement vulnérables en période de canicule. Avec l'âge, la sensation de soif diminue, l'organisme régule moins bien sa température. L'association des petits frères des pauvres tente d'aider les plus vulnérables. Nathalie est bénévole.
5: Ça consiste essentiellement en fait à faire des appels téléphoniques quotidiens pour vérifier que la personne va bien, pour lui préconiser les bons réflexes, de bien s'hydrater, de se protéger pendant la journée au moment des plus fortes chaleurs, de ne pas forcément sortir mais plutôt le matin ou le soir. Voilà, rester attentif éventuellement aux maux de tête, au vertige, aux nausées, qui peut être signe de déshydratation. Et je dirais que c'est pas tant la chaleur qui est problématique, c'est aussi souvent la solitude. Voilà, c'est le fait d'être seule. S'il n'y a personne pour veiller sur elle, en fait, en période de forte chaleur, il y a de forts risques de dégradation de la santé.
4: Des propos recueillis par Mylène Bach. Emmanuel Macron a salué hier soir l'accord de paix signé entre les États-Unis et l'Iran. Le conflit n'est pas totalement terminé pour le président de la République. Il a rappelé que l'Iran ne devrait ni obtenir l'arme nucléaire ni renforcer ses capacités balistiques. L'accord prévoit 60 jours de négociations pour parvenir à un traité de paix durable avec Israël. On termine par du football. À la Coupe du Monde, le Mexique vient de se qualifier pour les 16e de finale après sa victoire cette nuit contre la Corée du Sud 1-0. Cette nuit également, le Canada a battu le Qatar 6-0. Hier soir, la Suisse l'a emporté 4-1 face à la Bosnie. Et match nul 1-1 entre la République tchèque et l'Afrique du Sud. Belle journée à tous.
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7: Aujourd'hui, c'est le vendredi. Nous sommes le 12 juin. Bienvenue sur Radio Zigzag, la radio du Grand Rovaltin. Et comme je vous le disais tout à l'heure, à 7h, on va lancer un énorme bonjour à tous ceux qui nous écoutent, mais hors du Rovaltin, parce qu'on nous écoute assez loin. Donc à vous toutes et à vous tous qui n'êtes pas dans la zone géographiquement parlée du Rovaltin, eh ben un petit coucou à vous et merci de nous écouter. Voilà, tout simplement. Ah, il faut y penser quand même, faut penser à eux et à elles. Bon, la suite du programme, eh ben écoutez, à 8h, c'est le flash de la rédaction, histoire d'un jour, le monde du sport, c'est Guillaume Barret, la météo locale et l'horoscope avec Thibaut. Bon, 8h moins 10, dans le clin d'œil, je me suis pas trompé, vous aurez une interview de Cécilia sur les restaurants solidaires à Valence et à Romans. Ces restaurants solidaires qui s'appellent Éthique et Croc. Vous allez tout savoir, donc c'est l'interview de Cécilia à 8h moins 10, donc d'ici quelques minutes. Vous restez bien avec nous. Là maintenant, c'est l'heure du coup de cœur. Je me suis pas trompé non plus. Vous voyez l'équipe, hein, c'est désespéré. Bon. Ce grand chanteur nous a quittés le 8 mars 2023 à l'âge de 93 ans. Monsieur Marcel Amont, Bah évidemment, l'amour ça fait passer le temps, le Mexicain basané est allongé sur le... Vous vous rappelez de ça ? C'est excellent. C'est excellent. Ah, c'est un grand comédien, monsieur Marcel Amont. Un grand comédien, monsieur Marcel Amont. Et puis en 1976, moi j'appelle ça encore les années Guy Lux, il a demandé à monsieur Georges Brassens de lui écrire un titre. Monsieur Georges Brassens s'est exécuté et lui a sorti Le Chapeau de Mireille. Et alors, c'est bizarre, hein, parce qu'il y a des titres, quand on est gamin, on écoute une fois, après on les oublie, et puis d'autres, on les écoute une fois, et ils vous poursuivent. Ils vous poursuivent 30, 40, 50 ans après. Ils sont toujours dans vos têtes. Ben moi, c'est ce qui est arrivé avec ce titre. Le Chapeau de Mireille, je me rappelle, c'était ma tante qui avait le 45 tours, et on l'écoutait sur son vieil électrophone. Et j'aimais beaucoup cette chanson. Et elle m'avait donné le 45 tours que j'ai là, à la maison. Et de temps en temps, j'aime bien me le réécouter. Eh ben, on va le faire tous ensemble aujourd'hui, les amis. Ça vous va? Alors, j'ai un petit peu décrassé le 45 tours parce qu'il a quand même vécu. Donc, je voulais un petit peu numériser. Le son est plutôt pas mal. J'en suis assez content. Mais c'est le vinyle d'origine, hein. Je vous propose monsieur Marcel Amont qui chante un titre de monsieur Georges Brassens, Le Chapeau de Mireille, 1976. C'est le vinyle d'origine. Purée que ça fait du bien! Ouh, oh là là!
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1: Bonjour, aujourd'hui nous allons parler fête de la musique et direction Bordeaux avec la fête de la musique organisée par la Bizarte Nomade le 20 juin. Nous accueillons Marion et Noémie dans nos studios. Bonjour Marion.
2: Bonjour.
1: Bonjour Noémie.
3: Bonjour.
1: Est-ce que vous pouvez nous en dire un petit peu plus sur la fête de la musique ?
3: Alors, la fête de la musique à Bordeaux, c'est un peu historique. Ça va faire quelques années maintenant qu'on l'organise là-bas. Tous les ans, on a plein de groupes amateurs et professionnels qui viennent pour animer toute cette soirée. Cette année, on commence à 17h. On a 12 groupes qui viennent jouer dans deux lieux différents. Il y a pas mal, il y a une dizaine de groupes qui vont jouer sur le parc de la Recluse et deux groupes qui vont jouer dans le temple de Bordeaux, le grand temple de Bordeaux. Dans le parc de la Recluse, on a deux scènes différentes pour pouvoir bien alterner les groupes, ainsi qu'une roda qui va jouer au sein du parc, dans la pelouse.
2: C'est un événement gratuit, ouvert à toutes et tous. Sur place, vous pourrez trouver une petite restauration, une buvette.
1: Noémie, est-ce que vous pouvez nous en dire un petit peu plus sur la programmation de la fête de la musique ?
3: Oui, avec plaisir. Pour la fête de la musique de la Bizarte, il y a toujours eu une volonté de mêler des groupes amateurs et des groupes professionnels pour finir la soirée aussi avec un groupe un peu plus tête d'affiche. Et cette année, c'est Fatoum Fatras, c'est du groupe d'Anatolie, qui puise son inspiration dans des chants et des musiques traditionnelles de Turquie, de Grèce et du Kurdistan. On a aussi d'autres groupes professionnels comme Otimani, et ensuite on a pas mal de groupes amateurs qui viennent d'écoles de musique, des groupes qui mixent des amateurs et des professionnels, comme des chorales, notamment une chorale où ils sont plus de 30, enfin une trentaine à peu près, qui va jouer dans le temple, ou un autre groupe, Krifa Krifa, qui commence à être de plus en plus reconnu et qui part, je crois, de stages et d'ateliers avec des amateurs et amatrices et qui est en train de jouer de plus en plus. Et là, ils sont 19.
1: Oui, du monde sur scène, finalement.
3: Oui. Sur des scènes qui sont pas très très grandes, mais on va trouver des solutions et ça va être super. Et ça va finir aussi par un DJ set avec la DJ Gabrielle K du collectif Afrotouriste. La soirée finit en beauté sur des sons un peu plus électro.
2: Alors venez nombreux et nombreuses, donc ça sera le samedi 20 juin à partir de 17h à Bordeaux, au parc de la Recluse principalement et au temple de Bordeaux.
1: Donc pour ceux qui ne situent pas Bordeaux, c'est à 20 minutes de Cré à peu près.
2: À peu près, 20 minutes de Cré sud-sud-est, direction Diolfi.
1: Merci beaucoup Marion et Noémie.
2: Merci.
3: Merci.
1: Passez une bonne journée et on espère qu'il y aura du monde à la fête de la musique.
2: Merci à vous.
3: Bonne journée.
2: Au revoir.
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1: Il est 8h.
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2: Bonjour à tous. À la une de l'actualité, on connaît les circonstances du décès de Liana. D'après les résultats de l'autopsie, la fillette aurait été violée avant sa mort. L'ADN de Jérôme Barella, le principal suspect, a été retrouvé sur l'enfant. En revanche, les causes de la mort ne sont pas formellement établies. Un homme de 52 ans condamné à la prison à perpétuité avec une période de sûreté de 22 ans par la cour d'assises de la Somme hier. Il a été reconnu coupable du meurtre de sa compagne, de leur fils de 3 ans et de sa belle-sœur en 2022 à Amiens. La cour l'a également déclaré coupable des viols des deux femmes et de la séquestration de sa belle-sœur. 53 départements placés en vigilance orange canicule du sud-est au nord-ouest en passant par le centre et le bassin parisien. Le mercure a déjà atteint les 40 degrés hier à Montmorillon dans la Vienne, un record, et il fera plus de 20 degrés la nuit. Les autorités appellent à la prudence. Et en football, à la Coupe du Monde, le Mexique vient de se qualifier pour les 16e de finale après sa victoire cette nuit contre la Corée du Sud 1-0. Cette nuit également, le Canada a battu le Qatar 6-0. Hier soir, la Suisse l'a emporté 4-1 face à la Bosnie. Et la République tchèque et l'Afrique du Sud se sont quittés sur un match nul, un but partout.
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4: Nous sommes aujourd'hui le 19 juin. La première rencontre de baseball officielle s'est jouée le 19 juin. Justement, parlons de ce sport bien connu aux États-Unis. Il y a quelque temps est sorti un livre sorti aux éditions Black Elephant, écrit par Gaëtan Alibert, intitulé « Une histoire populaire du baseball ». On écoute tout de suite Gaëtan Alibert qui nous parle justement de cette merveilleuse discipline.
5: Une histoire populaire du baseball, qu'est-ce qui se cache derrière ce titre, Gaëtan ?
6: Alors, il se cache une tentative de parler d'une partie de l'histoire du baseball, une partie parce que c'est une histoire qui est tellement ancienne et tellement riche que je n'ai pas pu tout traiter dans le livre. Mais voilà, c'était l'envie de faire à la fois un essai de vulgarisation sur l'histoire du baseball, sur sa culture, et aussi une sorte de conte, de quasi-roman à travers justement ces 5 femmes et 5 hommes qui ont eu des parcours hors normes et qui permettent d'explorer l'histoire du baseball, mais plus largement l'histoire tout court.
5: Alors une histoire populaire, je vais être un peu, on va pas dire méchant, un peu trivial, mais une histoire populaire où exactement ? En France ? Aux États-Unis ?
6: Alors le livre, il va particulièrement traiter de l'histoire américaine, parce que c'est là où est né le baseball, c'est le passe-temps national, le national pastime. Mais on va aussi s'égarer de temps en temps sur d'autres continents, particulièrement le Japon, et même parfois quelques détours en France.
5: Alors le baseball, c'est bien évidemment un sport national aux États-Unis. Vous parliez du Japon aussi, c'est un sport qui a été qui a conquis l'empire nippon aussi au début du siècle dernier. Une histoire populaire, pourquoi populaire ? Pourquoi ce sport est-il populaire ?
6: C'est un sport qui est populaire à de différentes manières, selon comment on va accepter ce mot. Populaire déjà parce que c'est un sport qui a très rapidement est devenu une passion nationale, notamment effectivement dans les pays où il est devenu le sport roi, ou en tout cas un sport majeur, donc aux États-Unis, au Japon, en Corée, à Cuba, pour ne citer que ces pays-là. Et puis, populaire parce que c'est aussi un sport qui s'est inscrit dans l'histoire des nations où il est devenu un sport extrêmement important. Aux États-Unis, il a participé notamment à créer une dynamique d'union après la guerre de sécession, a été aussi un ascenseur social, a permis aussi de créer une mythologie pour une jeune nation qui en manquait. Et au Japon aussi, ça a été un sport extrêmement important pour le développement notamment de la jeunesse, puisque c'est au niveau des écoles et des universités qu'il a commencé à devenir une passion populaire. Donc voilà, le baseball est populaire de différentes manières, et c'est ce qu'essaie de montrer le livre, c'est qu'il est relié à la société et à son histoire.
4: Allez, on se donne rendez-vous demain pour d'autres histoires d'un jour avec Mémoire Sport.
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1: Bienvenue sur Radio Zigzag, bienvenue dans le café. Ah ouais, la météo. Bon, il y a des mauvaises nouvelles quand même. Ouais. Bon, déjà, on va jusqu'au week-end inclus. Pour ce vendredi 19, pour aujourd'hui, bon, bah, c'est du soleil, hein, du matin au soir. Ce vent de sud, sèche-cheveux qui se renforce, 60 km/h. Ce matin, au lever du jour, on est sur du déjà 21 degrés, c'est étouffant. Et cet après-midi, on va monter jusqu'à 36 degrés pour samedi 20. Alors samedi 20, bah, c'est du soleil, un petit nuage comme ça pour décorer le ciel, toujours ce vent de sud. Température maximale 36 degrés. Et puis pour le dimanche 21, fête de la musique, le solstice d'été, bah, c'est du soleil. Un petit nuage pour décorer le ciel, température 39 degrés. Et c'est surtout au début de la semaine prochaine, les amis, où ça va être, bon, j'emploie le terme, catastrophique. Puisque pour lundi 22, c'est du plein soleil, on atteindra la barre des 42 degrés. Et mardi 23, c'est du plein soleil, on atteindra la barre des 41 degrés. Voilà, un épisode caniculaire, les amis, et qui va durer jusqu'à au moins le début du mois de juillet. On n'en a pas fini avec ces grosses chaleurs. Et petite information avec notre partenaire météo, on s'est un petit peu amusé pour voir, pour prédire un petit peu ce qui allait arriver. Eh ben, après une petite baisse peut-être à la mi-juillet, eh ben, aux alentours du 14, on pourrait avoir une nouvelle vague caniculaire qui arriverait. Alors, ce n'est qu'une tendance, bien évidemment. Mais sachez que, ben, c'est très loin d'être terminé et que, pour l'instant, eh ben, la canicule de 2003, eh ben, elle est derrière. Elle est derrière cette canicule de 2026. Ben oui.
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2: Et en ce vendredi 19 juin, bonne fête au Romuald, les béliers, vous pourrez vous permettre de viser haut car vous en aurez parfaitement les moyens. Les taureaux, vous prendrez une décision judicieuse à propos d'un important problème familial. Les gémeaux, entretenez de bonnes relations avec vos collègues. Les cancers, vous serez bien appréciés de vos supérieurs. Lion, célibataire, vous aurez des chances de connaître un nouvel amour. Vierge, vous risquez de vous emporter car vous aurez la sensation que votre partenaire vous impose ses choix. Les balances, vous n'hésiterez pas à bouleverser vos conditions de travail si vous n'êtes pas satisfait de la situation. Les scorpions, vous serez en mesure de réaliser vos ambitions. Sagittaire, côté finances, il faudra attendre encore un peu avant de songer à investir dans la pierre. Les capricornes, journée agréable sur le plan familial. Verseau, le secteur du travail sera bien influencé et des projets anciens pourront prendre forme du jour au lendemain. Enfin les poissons, vous nouez de nouveaux liens en surfant sur internet. Bonne journée et à demain.
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10: Les amis, cette semaine, on vous propose un petit voyage dans le sud. Alors, du côté du Gard. Juste à la limite Sud-Ardèche. Hein, Sud-Ardèche, Vallon-Pont-d'Arc, la Grotte Chauvet 2. Petite visite par là-bas. Il y a le pont du Gard également, pas loin. Et vous avez cette fameuse grotte de la Salamandre. La grotte de la Salamandre, les amis, c'est une grotte magnifique. Un paysage souterrain à couper le souffle. Alors c'est bien de la visiter, mais si on faisait quelque chose dans cette grotte. Par exemple, est-ce que ça vous dirait un peu de chartière? Ouais. Pont de singe, ça aussi c'est excellent. De l'escalade. Et une petite descente en rappel, une initiation à la spéléologie en toute sécurité avec des professionnels. C'est un parcours qu'on vous propose dans la grotte, ludique, esthétique, un petit peu sportive, je le conçois évidemment, mais en toute sécurité. Allez découvrir cette grotte comme jamais vous pensiez un jour la découvrir. Allez, vous entrez, il y en a deux entrées pour découvrir les coulisses de la grotte de la Salamandre. C'est sur le www.radiozigzag.com dans la rubrique « Jeux ». Vous me remplissez le petit formulaire « Qui va bien ?» et un petit mot code. Eh bien écoutez, on va mettre le mot « grotte ». Le mot « grotte », les amis, allez découvrir cette grotte.
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1: Les amis, avant de poursuivre cette émission, je voulais quand même vous annoncer un petit quelque chose. Ouais, je vous en ai parlé un petit peu dans l'émission tout à l'heure. En fait, cet été, on ne va pas vous laisser tomber. À savoir que l'été, c'est toujours la version light des médias. Hein. Voilà, il y en a qui partent en vacances, on met des rediffs, voilà, des trucs comme ça. Nous, en fait, pardon, vous le savez, Radio Zigzag, la radio... pas comme les autres, on est vraiment différent, bah c'est ce qui fait un petit peu notre caractéristique. On est local, là dans le Rovaltin, Romans, Valence, Tintournon, on est une petite radio locale et ça j'insiste bien là-dessus. Mais il y a pas de raison, partez en vacances, ok, mais il y en a d'autres qui restent ou qui partent en vacances plus tard comme moi. Moi ça sera fin septembre, donc vous voyez, c'est un choix et puis c'est un petit peu une petite obligation aussi par rapport à mon boulot, voilà. Pour nous, l'été, c'est vraiment la grosse période. En fait, on a pensé à vous. Et justement, pendant l'été, sur Radio Zigzag, eh ben, on va vous mettre encore des nouveaux programmes. Ben oui, oui, oui, oui. Déjà, une petite programmation durant toute la journée qui va changer. Voilà, vous aurez quelques émissions dans la journée. Alors, j'ai pas exactement les titres, mais je vous annoncerai tout ça très prochainement. Il y aura toujours le flow musical de Radio Zigzag qui nous caractérise bien, les infos locales, bien évidemment, la météo. On sera là, je serai là pour vous annoncer. C'est... Non, pas le retour de la neige. Ah, pourtant, j'aimerais bien. C'est... Oui, ça va, arrêtez. Et puis, ben, on aura le soir quelques petites nouvelles émissions. Alors déjà, le vendredi soir, Cécilia, Céline, Roland et votre serviteur, comme nous avons fait pour la fête de la radio, ben, en fait, tous les vendredis soirs, on fera une émission, on va dire, c'est pas une libre antenne parce qu'on sera là, mais en fait, voilà, on va parler de choses et d'autres, toujours dans une très bonne ambiance. Enfin, bref, on sera de nouveau dans notre bulle. Et vous serez invité, vous allez rentrer dans notre bulle, les amis, parce qu'on va parler de sujets différents, avec de la musique, bien évidemment, hein, voilà, il y aura pas que de la blabla, mais voilà, on va parler un petit peu de choses et d'autres, voilà, je sais qu'on va parler un petit peu des années 80. En fait, on va parler de notre expérience personnelle, voilà, par exemple, les années 80, ben, qu'est-ce que moi j'en retiens? Peut-être qu'à travers moi, ce que je vais dire, il y a peut-être des choses qui vont vous rappeler d'excellents souvenirs. Voilà, en fait, vous allez être intégrés à cette émission, les amis. Donc, ça sera le vendredi soir sur Radio Zigzag. Ça commence début juillet, hein, donc dans pas longtemps. Le lendemain, le samedi soir, j'aurai le plaisir et le bonheur de l'équipe ? Oui, merci café. Pardon. De vous présenter une nouvelle émission. On va l'appeler La Balade Nocturne. En fait, comme son nom l'indique, moi, vous savez, après le boulot qui est pas de tout repos, le mien, je vous avoue, je pense que le vôtre, c'est un petit peu pareil.

aussi. Bah, c'est vrai qu'on a envie d'une chose, c'est de se poser. Voilà. De, si on le peut, se mettre dans un petit jardin, fermer les yeux, écouter les oiseaux, écouter les grillons, les cigales, l'été évidemment, le silence, le calme, sentir un petit peu, un petit courant d'air frais, s'il y a. Et puis, pourquoi pas se mettre un petit fond musical. Moi, je sais que j'aime bien, de temps en temps, dans mon petit casque, écouter un petit peu de musique lounge, tout ça. Moi, j'adore ça. Le soir, après le boulot, c'est nickel. Alors, ce qu'on fera dans cette émission, la balade nocturne, en fait, je suis en train de vous préparer une programmation avec vraiment de la qualité. Des titres, je pense que vous connaissez, alors pas tous, ce que je conçois, mais en fait, on va aller chercher dans les années 50, l'époque de la Motown, dans les années 60, il y a d'excellents titres qu'on a complètement zappés, dans les années 70, 80, 90, des choses qui vont vraiment s'écouter dans le calme, dans la sérénité, pour justement, vous savez le, oh purée, ça fait du bien après cette journée. Ben voilà, donc ça sera ça. Donc ça sera le samedi soir, entre 21h et 23h sur Radio Zigzag. Voilà, il y aura d'autres choses, ben, je vous annoncerai tout ça un petit peu plus tard. Hein, et c'est à partir, ben, c'est à partir du premier week-end de juillet, là. Ben, ça arrive, c'est en cours de préparation. Voilà, ça vous le savez, c'est une info importante. Bon allez, le flash, la rédaction, le pronostic hippique, Tom Kazak. Sœur sourire, j'allais dire, mais oui, sœur soleil, enfin comme il veut, la loi soleil, il est là, voilà. Notre Fredo Coster, ça va? Ouais, non, je te pose plus la question. Voilà. Arrête. Le livre du jour est l'origine des expressions françaises, Thibaut.

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2: Bonjour à tous, à la une de l'actualité, chercher un coin d'ombre, ça va être l'objectif sur une majeure partie du pays. 53 départements sont placés en vigilance orange canicule, du sud-est au nord-ouest, en passant par le centre et le bassin parisien. Le mercure a déjà atteint les 40 degrés hier à Montmorillon dans la Vienne, un record, et il va faire plus de 20 degrés la nuit prochaine. La canicule perturbe la fête de la musique prévue dans deux jours. Plusieurs communes ont décidé d'annuler tout ou une partie des festivités. C'est le cas notamment à Brive-la-Gaillarde, à Nanterre, ou encore à Écommoy, d'autres villes ont choisi de reporter certains concerts ou d'adapter les horaires. Le trafic des trains fortement perturbé hier soir dans le Grand Est après la chute d'une caténaire sur un train de voyageurs à proximité de la gare de l'Est à Paris. L'incident a provoqué une panne d'alimentation électrique. Les retards sont montés jusqu'à 2 heures sur plusieurs lignes vers Strasbourg, Metz, Nancy ou encore Reims. La circulation a repris vers 22h. On connaît les circonstances du décès de Liana, 11 ans, dans le Gers. D'après les résultats de l'autopsie, la fillette aurait été violée avant sa mort. L'ADN de Jérôme Barella, le principal suspect, a été retrouvé sur l'enfant. En revanche, les causes de la mort ne sont pas formellement établies. Dans l'actualité aussi, accord trouvé par les députés et les sénateurs sur la prochaine loi anti-fast fashion. Le texte vise principalement les plateformes comme Shein ou Temu, avec la création d'un malus pouvant atteindre jusqu'à 10 euros par article d'ici 2030. L'idée, c'est de réduire l'impact environnemental du secteur textile. Vote final annoncé dans 10 jours. Et les Français qui achètent toujours plus de vêtements, d'après une étude d'un éco-organisme qui gère le recyclage des habits. 43 pièces neuves en moyenne l'an dernier, c'est un record, Julie Pierret.
3: Oui, et au total, cela représente plus de 3,5 milliards de vêtements vendus en un an dans l'Hexagone, l'équivalent de 10 millions de pièces chaque jour. Cette hausse est portée par les sites de vente en ligne et les géants de l'ultra fast fashion. Le prix reste le principal critère d'achat. 7 articles sur 10 sont vendus à moins de 8,50 euros en moyenne. Mais cette consommation massive inquiète les professionnels du recyclage parce que les 2/3 des vêtements neufs achetés aujourd'hui finiront demain incinérés ou enfouis. L'organisme appelle à développer rapidement une véritable filière de recyclage textile en France.
2: Merci Julie. Et si vous voulez faire des bonnes affaires, les soldes d'été débutent mercredi prochain. Et en rugby, un match amical entre la France et l'Angleterre, c'est ce soir à 18h15. La rencontre doit permettre de préparer la tournée estivale. Voilà pour l'essentiel de l'actualité. Bonne matinée à tous.
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5: Bonjour, bonjour à tous. C'est le prix Rotop et les 2700 mètres de la grande piste à l'hippodrome de Vincennes qui seront le théâtre du Quintet Plus de ce vendredi 19 juin 2026. Il y réunira 18 trotteurs âgés de 8 à 11 ans n'ayant pas gagné 215 000 euros. La location sera de 59 000 et le départ prévu vers 20h15. En tête de notre sélection, le 4 Isolé du Bouillon vient de réaliser 2 performances de choix sur sa lancée. Elle peut l'emporter. Suivi du 12, idem Dupont, qui revient sur notre sol avec les plus hautes ambitions. Le 17, un telot de Chenu, déféré des 4 pieds sur un parcours à son entière convenance. Le 11, Enrique, au top de sa forme, sache à placer dans la bonne combinaison. Et enfin, le 6, Yenis de Barbrec, ont de nouveau confié à Eric Raffin. Il complétera notre sélection. Une sélection que vous pouvez retrouver sur ma chaîne YouTube Tom Kazak, les pronostics hippiques avec mes dernières minutes. Donc, notre choix aujourd'hui, premier, le 4, Isolé du Bouillon. Second, le 12, idem Dupont. Troisième, le 17, Intello de Chenu. Quatrième, le 11, Enrique. Cinquième, le 6, Yenès de Barbret. Le second choix, le 3, le 10 et le 15. Et à vous la fortune! 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
1: Après des études de droit, Ingrid Glovacki a exercé plusieurs années le métier de notaire avant de se consacrer pleinement à l'écriture. Elle s'inspire directement de son expérience professionnelle mêlant authenticité et suspense, notamment dans La Notaire qui vient de paraître aux éditions Albin Michel. Perspicace, hypersensible, un brin décalé, Anna, notaire, sait d'expérience qu'héritage rime souvent avec carnage. Les héritiers qui font appel à ses services ignorent en revanche qu'au-delà des clauses testamentaires, Anna perce leurs secrets, tous leurs secrets. Un vieux château au fin fond du Morvan, un intendant sinistre, une comtesse privée de droit et bientôt un meurtre, Ingrid Glovacki abat ses cartes. À vous de jouer. La Notaire de Ingrid Glovacki est parue chez Albin Michel.

0: Dit-on prendre au mot ? Être pris au mot peut parfois être gênant lorsque, par exemple, on a dit quelque chose sur le ton de la plaisanterie et que l'interlocuteur semble considérer la chose très sérieusement comme une proposition ferme. Dans cette expression qui remonte à la fin du Moyen-Âge, mot à son sens de l'époque, celui de offre de prix dans un marchandage. C'est ainsi que « c'est mon dernier mot » signifie à l'origine « c'est mon dernier prix, ma dernière proposition ». Prendre mot, c'est donc à l'origine accepter le prix proposé, mais à partir du XVIIe siècle, mot prend le sens que nous lui donnons aujourd'hui et l'expression en vient alors à signifier prendre au sérieux, prendre au pied de la lettre. Peu à peu, le sens a dérivé vers l'idée d'accepter sérieusement une offre faite par plaisanterie.
1: Merci Thibaut. Bon ben ça y est, allez, c'est la fin du Zigzag Café. On termine ce Zigzag Café la 13e année, enfin on a fêté les 12 ans, là on a attaqué la 13e année. C'était quand les 12 ans? Bah c'était le 20 mai 2014, c'était la première, 20 mai 2026, rappelez-vous, on a fait une émission spéciale qui est toujours disponible sur radiozigzag.com dans la rubrique podcast. Vous pouvez l'écouter si vous l'avez raté, tout comme l'émission de la fête de la musique, hein. Voilà, vous pouvez l'écouter, elle est également disponible. Bon, on se retrouve lundi, bien évidemment. Lundi, je vous rappelle, tout l'été, on vous accompagne. On sera là tout l'été, du lundi au vendredi, entre 5h58 et 9h du matin. On vous laisse pas tomber. Et puis, bien évidemment, vous allez passer un bon petit week-end. Alors oui, on va monter encore d'un cran côté chaleur, je vous le rappelle. On atteindra la barre des 40, on peut peut-être même les dépasser. Donc franchement, hein, voilà, pensez à vous hydrater, de l'eau, comme je vous ai dit. Encore hier, l'alcool, les sodas, il y a du sucre et automatiquement, vous avez encore plus soif. Quand vous mangez un gâteau ou un bonbon, derrière, vous allez boire un petit peu d'eau parce que ça donne soif. Et l'alcool et les sodas, c'est exactement pareil. Il y a du sucre, donc ça donne soif. Donc, côté hydratation, plutôt vous vous déshydratez. Donc, voilà. Oui, puis pensez quand même que le corps, il est réglé à 37,5 en température. Tout ce qu'il y a en dessus, il faut évacuer, hein. Donc, s'il n'y a pas assez d'eau pour évacuer, ça va surchauffer. Et vous savez très bien qu'un appareil qui surchauffe, la plupart du temps, il pète et il tombe en panne. Voilà. Votre corps humain, c'est exactement pareil. Donc, hydratez-vous avec de l'eau. Voilà. Dès que vous avez soif, c'est que déjà, cette sensation de soif, c'est que déjà vous êtes en manque d'eau. Donc, de l'eau. Alors, pas gelée, hein, mais froide, ouais. Et vous en buvez régulièrement toute la journée. Ne vous tapez pas une bouteille d'un coup, parce que en fait, ça va faire qu'un choc thermique à l'intérieur du corps et c'est pas terrible. Et en plus avec de la rétention d'eau, enfin voilà. Donc, c'est compliqué le corps humain. Ouais, enfin moi j'y suis pourri, hein, sur cette affaire-là. Voilà. Hein? Oui, je sais. Bon, vous allez passer un excellent week-end, les amis. Les températures, donc plus de 40 degrés, comme je vous l'ai dit tout à l'heure. Fête de la musique, bien évidemment. La fête des pères, on y pense. Moi, je vais penser au mien qui n'est plus là cette année. Mais voilà, une grosse pensée à lui. Ça lui fera toujours plaisir. Pensez aux vôtres. Pensez également, comme je vous le dis à chaque fois, aux personnes âgées, aux personnes vulnérables, à vos animaux. Faites attention également. Ne me foutez pas un animal dans le coffre d'une bagnole ou dans une bagnole en plein soleil en disant « Non, mais j'en ai pour 5 minutes dans la voiture. Hein. » On va faire pareil avec vous. Hein, voilà. Et on verra un peu la tête que vous allez faire en sortant. Non, arrêtez vos bêtises parce que ça, c'est le truc qui va me foutre hors de moi. Hein, voilà. Tout comme la fête de la musique. On sait très bien ce qui va se passer. Il faut arrêter de se voiler la face. Voilà, il va y avoir de l'alcool, tout ça. Peut-être des produits, ce que je ne souhaite surtout pas parce que ça, c'est vraiment une véritable merde. Mais attention avec l'alcool. Parce que la chaleur plus l'alcool, ça peut être dramatique pour vous, suivant votre état de santé, suivant l'état de votre corps à ce moment-là. Donc, hein? Mais oui, mais c'est ce que je dis à chaque fois. L'alcool peut tuer. Mais vous croyez que je rigole? Non, là je suis très sérieux. De par mon boulot, je le vois, hein. L'alcool peut tuer. À tout âge. Voilà, après on n'a plus que les yeux pour pleurer. Ouais, et c'est trop tard. Donc, allez-y mollo, voilà, vous en buvez une, deux, si vous voulez, avec modération, ça j'insiste bien, mais voilà, ne vous foutez pas minable, parce que l'excuse, ouais, c'est la fête de la musique, voilà, comme ça vous allez être malade, vous allez peut-être avoir des séquelles, vous allez peut-être ne pas vous réveiller du tout. Eh oui, hein, ça sera pas de notre faute, hein, ça sera de la vôtre, hein, mais ça sera trop tard. Voilà, donc, non, je suis pas alarmiste, je suis réaliste. Voilà, tout simplement. Ouais, mais je vous le dis, moi. Je m'en cache pas. Bon, allez. Passez un bon week-end. Et puis, écoutez, on se retrouve lundi. Lundi, 5h58. Moi, je serai là, hein. pour un nouveau café. Bisous l'équipe, bisous les amis.
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1: Il est 9h.
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2: Bonjour et bienvenue. Nous sommes ensemble dans ce Zigzag et vous, et ce jusqu'à 10h30. Bonne matinée à vous.
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2: Bonjour et bienvenue en ce 19 juin, et aujourd'hui nous fêtons les Romuald, ainsi que les Gervais, les Gervaises et les Micheline. Quant à nos événements marquants, un 19 juin, en 1885, la France donne la statue de la liberté aux États-Unis. En 1953, Julius et Ethel Rosenberg sont exécutés sur la chaise électrique à la prison de Sing Sing, alors que les ultimes appels lancés auprès des juges de la Cour suprême et du président Eisenhower ont été vains. Les taupes avaient été accusés en 1944 d'avoir livré aux soviétiques des secrets atomiques en provenant du centre nucléaire de Los Alamos, où ils travaillaient. L'affaire a soulevé des mouvements de protestation aux États-Unis et un peu partout dans le monde, alors que beaucoup estiment fragiles les preuves de culpabilité des Rosenberg. Ils considèrent que le climat de chasse aux sorcières a contribué à la condamnation. En 1978, le chat Garfield voit le jour. La bande dessinée le représentant est publiée pour la première fois dans 41 journaux américains. En 1986, le comique français Coluche, né Michel Colucci, perd la vie au guidon de sa moto à l'âge de 41 ans. En 1980, il avait créé une sensation en France en annonçant sa candidature aux élections présidentielles, et sa popularité avait effrayé bon nombre de prétendants à la présidence. En 1989, première du film Batman, mettant en vedette Michael Keaton et Jack Nicholson, avec la musique de Prince et de Danny Elfman. En 1990, le Premier ministre de France reçoit un rapport rédigé par des membres du Conseil supérieur de la langue française, présidé par l'académicien Maurice Druon, proposant d'importants changements à l'orthographe de la langue française, les rectifications qui ont reçu l'avis favorable de l'Académie française, du Conseil de la langue française, du Conseil de la langue française du Québec et du Conseil de la langue française de Belgique, sont décrites par leur auteur comme modérées. Elles touchent 5 domaines: le trait d'union, le pluriel des mots composés, l'accent circonflexe, le participe passé des verbes pronominaux et les anomalies. En 1991, Pablo Escobar, considéré comme l'un des plus grands criminels du XXe siècle, se livre aux autorités colombiennes, assuré de ne jamais être extradé aux États-Unis et de bénéficier d'une sécurité maximale dans la prison tout confort qu'il a lui-même choisi. Selon les autorités colombiennes, le chef du cartel de la cocaïne de Medellin, âgé de 41 ans, est impliqué dans les assassinats de 3 candidats à la présidence, d'un ministre de la Justice, d'un procureur de la Nation et d'un directeur de journal. En plus, il est tenu pour l'instigateur de l'assassinat de plus de 200 policiers pendant la guerre que se sont livrés le gouvernement et les narcos de 1989 à 1990. Et enfin, en 1993, à 5 ans, Jordi devient le plus jeune interprète soliste de l'histoire à inscrire un disque au hit parade avec Dur d'être un bébé. Excellente journée à vous.
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0: une soirée blues au vacarme exquis, et qui de mieux que le musicien chanteur surdoué Gigi Appleton pour amener ce trio. Gigi Appleton est un chanteur, guitariste et auteur-compositeur américain ancré dans le blues, repéré par David Bowie, qui l'a engagé pour la comédie musicale Lazarus. Il s'est imposé comme un musicien de scène et de studio recherché, et aujourd'hui, Gigi Appleton partage sa musique entre les États-Unis et l'Europe, toujours fidèle à sa boussole. Le blues à découvrir ce 27 juin, le rendez-vous est fixé à 20h à l'île Giraudet, au 811 allée André Ravol à Bourg-lès-Valence. Toutes les infos et les résas sur vacarmexki.com. Séance de dédicace ce 20 juin à Valence avec la couronne d'Erador, plongée dans l'univers fascinant de cette couronne d'Erador et partagée un moment privilégié avec Adeline Bella chez Romance Librairie Café. Une séance de dédicace exceptionnelle autour de son roman. Venez rencontrer l'autrice, échanger autour de son univers et découvrir les secrets d'Erador lors d'un moment chaleureux entre passionnés de lecture et d'imaginaire. Une belle occasion de repartir avec votre exemplaire dédicacé et les verrues une rencontre pleine d'émotions. Ce 20 juin, c'est à 14h30, à Romance Librairie Café, aux 4 rue Saunière, à Valence.
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1: Et aujourd'hui, canoë Drôme, à la fois alpine et provençale, la rivière Drôme, dernière rivière torrentielle sauvage d'Europe, possède une biodiversité remarquable, accessible à tous. Elle offre des parcours canoë de 3 à 49 km. Les bases vous accueillent au cœur des plus beaux parcours afin de découvrir la rivière sous un angle unique et privilégié pour des sensations inoubliables à partager en famille ou entre amis. C'est à partir de 6 ans, mais attention, il faut savoir nager. La base principale est située route de Cré, au 760 route de Cré à Saillant, et vous trouverez toutes les infos sur canoë-drome.com.
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0: Accident Dance avec En nous de Juliette Binoche, c'est du 3 au 30 juin à Valence. Une immersion rare dans la naissance d'un spectacle où deux artistes s'aventurent hors de leurs propres limites. En effet, Juliette Binoche réalise en 2007 un film consacré à la création du spectacle In-E, conçu et interprété avec le chorégraphe britannique Akram Khan. Dans ce projet singulier, les rôles s'inversent. Elle s'initie à la danse contemporaine, tandis que lui découvre le jeu d'acteur. Le film suit leur parcours de création, des premières répétitions jusqu'aux représentations données à travers le monde. Il met en lumière les efforts physiques, les doutes, les échecs, mais aussi les moments de grâce qui accompagnent la construction du spectacle. C'est donc du 3 au 30 juin au Luxe à Valence. Retrouvez tous les horaires et les réservations sur luxe-valence.com. C'est 26 et 27 juin à Cré. Ça sera le Vinyl Market, vente de plus de 1500 vinyles le vendredi 26 et le samedi 27 juin de 10h à 18h30 les deux jours. C'est au 5 impasse du Grand Saint-Jean à Cré, avec une vaste sélection de vinyles 33 tours, 45 tours, c'est de l'occasion par Thibaut Vinyl Disquaire Itinérant, plus de 1500 disques vinyles d'occasion, tous genres musicaux, avec de nombreux arrivages en pop rock français des années 70-80, funk, disco, hip-hop, rap, électro, jazz, reggae, world blues, psyché et bien d'autres, ce vendredi 26 et ce samedi 27 juin de 10h à 18h, et sans oublier la présence de DJ7 100% vinyle, et ce pendant les deux jours. Le marché des créateurs à Romans, n'oubliez pas, c'est tous les premiers dimanches du mois, et ce de 8h30 à 12h30. Le marché alimentaire, place Maurice Faure, battant son plein tous les dimanches. La ville de Romans a donc décidé d'intégrer de la créativité à ce rendez-vous hebdomadaire en vous proposant ce marché des créateurs dédié aux métiers d'art, et c'est sur le parvis de la collégiale Saint-Bernard en continuité directe avec le marché alimentaire. Vous retrouverez des créateurs talentueux, vous proposant des produits uniques, faits main et éco-responsables. Et parmi les projets proposés, bijoux, céramique, verre, atelier de bois, accessoires en couture, bougies, décorations, illustrations et bien d'autres sur ce marché des créateurs. C'est tous les premiers dimanches du mois, donc de 8h30 à 12h30, et ce jusqu'au 4 octobre.
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1: Plus belle la mort, enquête sur les rites funéraires de la préhistoire. C'est l'événement du mois. La nouvelle exposition temporaire du grand site de France de Lavenne d'Orniac débute en mai. Elle vous accueillera de mai 2026 à novembre 2028. Elle a pour ambition, en l'absence de toute source écrite, de reconstituer des gestes funéraires vieux de plusieurs millénaires et nous permettre de comprendre comment les sociétés préhistoriques ont apprivoisé la mort pour mieux organiser la vie. Entre approche scientifique et récit, elle explore des questions universelles. Que fait-on des morts? Que disent-ils de nous? Et que nous reste-t-il de ces pratiques aujourd'hui? Au fil des saisons, un large programme d'événements culturels en lien avec le thème accompagnera ce nouvel opus qui met en valeur fouilles préventives et collections inédites. Ouverte tous les jours, comme le grand site de France de Lavenne d'Orniac, l'exposition est à découvrir à la Cité de la Préhistoire entre 10h et 19h à partir de début mai.
2: Exposition au Musée européen de l'aviation de chasse du 7 février au 20 septembre. Avec Elle contre elle, l'aviation au féminin, cette exposition met en lumière ces femmes courageuses qui ont sillonné les cieux et marqué l'histoire de l'aviation. Au début du XXe siècle, alors que l'aviation en était à ses premiers battements d'ailes, des femmes ont choisi de s'élever au-delà des normes sociales pour conquérir le ciel. Contre les préjugés, les obstacles administratifs et l'incrédulité de leurs contemporains, elles ont décollé, parfois au péril de leur vie, pour démontrer que le vol n'avait pas de genre. Cette exposition rend hommage à ces pionnières, aventurières, intrépides, savantes et passionnées, techniciennes ingénieuses et pilotes d'exception. À travers des photographies d'époque et des archives, il est retracé le parcours de 20 femmes, avec les traces indélébiles qu'elles ont laissées dans l'histoire de l'aviation. En célébrant ces femmes du ciel, nous réhabilitons leur place et rappelons que l'histoire de l'aviation est aussi profondément une histoire d'audace féminine. Allez donc voir cette exposition au Musée européen de l'aviation de chasse de Montélimar. C'est du 7 février au 20 septembre. Toutes les infos sur macmtl.com.
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1: L'USBA organise son traditionnel tournoi Hugo Berthet le samedi 20 juin au stade René Buisson à Oust-sur-Scie et vous attend nombreux pour une journée de football, de compétition et de convivialité. 24 équipes maximum, équipe de 10 joueurs max, 120€ par équipe à régler lors de l'inscription, maillot de match offert pour chaque équipe. Inscription au 06 36 89 26 09 ou par message privé sur la page du club. Buvette et snacks sur place. On vous attend nombreux pour cette journée sous le signe du football.
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2: Aujourd'hui, dans notre chronique des sites incontournables, partons vers la biscuiterie de Provence, à Saint-Maurice-sur-Aigue. Envie de découvrir le métier de biscuitier, confiseur et chocolatier? Eh bien, c'est possible! Plongez dans l'univers de la fabrique en visitant ce musée et parcours découverte. Entre histoires, vues sur les ateliers, activités ludiques et dégustations, venez passer un agréable moment en famille ou en solitaire et terminez par un passage dans la halle gourmande et le salon de thé de 300 mètres carrés. Vous retrouverez les 150 recettes maison et bien plus encore. Ouverture du lundi au samedi 10h-17h30. Du lundi au samedi, période d'avril à septembre, 10h-18h30. Et pour en savoir encore plus, le www.biscuiteriedeprovence.com est là pour vous, le 04 75 26 02 98 également.

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1: Grande braderie des commerçants, c'est 19 et 20 juin, du côté de Romans-sur-Isère, de 9h à 19h, ça se tiendra à rue Jacquemart et en centre historique. C'est l'occasion bien sûr de faire de bonnes affaires, mais attention, la circulation sera modifiée, à savoir le stationnement sera interdit du 18 juin à partir de 20h au 20 juin à 22h, rue Jacquemart, de la place Cardot à la place Jean Jaurès, place Ernest et Gailly, côte Jacquemart, place Perrault de Verdun, place Maurice Faure, rue Mathieu de la Drôme, côte des Cordeliers, de la côte Sainte-Ursule à la rue Mathieu de la Drôme, rue Sabaton également, rue Saint-Nicolas, de la rue de la Banque à la côte des Cordeliers, place Fontaine-Couverte, du docteur Zabenhoff et Gondouin, rue de l'Armurerie, de la côte des Cordeliers à la côte Jacquemart, rue Pêcherie, de la place Maurice Faure à la rue Puy du Cheval, et enfin la rue Folquier et la place Puy du Cheval. Et à noter que la circulation sera également interdite sur l'ensemble des voies citées, c'est 19 et 20 juin de 7h à 22h. Tous les accès aux voies et places suivantes seront fermés. Petite rue Jacquemart, place Fontaine des Cordeliers, place Ernest-Gailly, côté des Cordeliers, place Ernest-Gailly, rue Mathieu de la Drôme, place Maurice Faure, Fontaine Couverte, Perrault de Verdun et puis du Cheval. Des déviations seront mises en place ces 19 et 20 juin de 7h à 22h. Et enfin, des feux tricolores seront mis en mode clignotant ces 19 et 20 juin, également de 7h à 22h et remis en fonctionnement normal en dehors de ces horaires, rue Jacquemart, à l'intersection avec le cours Pierre-Didier et la place Jean Jaurès. Et si vous n'avez pas eu le temps de tout noter, le www.ville-roman.fr.
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2: France Travail Valence recherche plongeur aide de cuisine, homme ou femme, c'est pour un CDI de 35 heures hebdomadaires. Vos missions principales seront d'effectuer l'entretien et le nettoyage de la vaisselle, des équipements de cuisine. Vous accomplirez les tâches simples en cuisine également, préparation de pâtes et petites mises en place. Une première expérience de 6 mois serait un plus pour ce CDI de 35 heures hebdomadaires, lieu de travaille le Petit Naples à Valence. France Travail, tournant sur Rhône, recherche secrétaire administratif, homme ou femme, c'est pour un CDD de 3 mois, de 35 heures hebdomadaires. Vos missions, accueil et orientation de la clientèle, et gestion des rendez-vous, facturation et classement administratif et gestion des locations de véhicules. Une expérience de 2 ans est demandée, Bac plus 2 ou équivalent administration vente souhaitée pour ce CDD de 3 mois, de 35 heures hebdomadaires, lieu de travail, garage Pauzin, à Tournon-sur-Rhône. France Travail Valence recherche poseur ou poseuse en menuiserie, c'est pour un CDI de 39 heures hebdomadaires. Vos missions, l'installation et la pose de menuiserie extérieure et intérieure en bois PVC et aluminium, la mise en œuvre des fermetures et des protections, la pose des fenêtres de volets roulants et de clôture, et l'ajustement et les finitions. Une expérience de 2 ans est demandée sur un poste similaire, CAP BEP équivalent menuiserie, souhaité pour ce CDI de 39 heures hebdomadaires, lieu de travail est Créalu à Valence. France Travail Pierre Latte recherche un conducteur SPL, homme ou femme, c'est pour un CDI de 42 heures hebdomadaires, le poste est urgent et il vous faut le permis CE plus FIMO FCO et la carte de conducteur à jour. Les débutants sont acceptés pour ce CDI de 42 heures hebdomadaires, lieu de travail Pégase ALD à Donzère.
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0: Grand gala de Turling Bâton, ça sera ce 21 juin à Bourg-de-Péage. Venez donc assister à ce gala organisé pour clôturer cette fin d'année par le club Turling Bâton péageois Les Bleuets et venez partager un moment unique placé sous les signes du sport, de la passion et du spectacle. Les twirlers et les twirleuses vous présenteront le fruit de leur travail à travers des chorégraphies dynamiques, élégantes et pleines d'émotions. Une belle occasion de découvrir ou redécouvrir l'univers du Turling Bâton dans une ambiance festive et conviviale. Un espace pour toute ta famille, des performances surprenantes et des souvenirs inoubliables, également buvettes et petites restaurations sur place. Ce 21 juin, c'est à 14h au 59 rue Charles Maussan à Bourg-de-Péage. Une visite guidée le long du canal de Barbière, ce sera ce 21 juin. Niché entre deux rochers, Barbière s'est établie dans un massif calcaire creusé par la Barberolle. L'eau occupe une place centrale dans le village. Elle est même sa principale source d'énergie jusqu'au milieu du 19e siècle, de la rue principale au canal, plongé dans l'histoire du village, de ses origines médiévales à son passé industriel. Ce 21 juin, le rendez-vous est fixé à 10h30. Toutes les infos et les résas sur valenceromanaglo.fr.
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1: Partons aujourd'hui du côté du village d'Émeux. La commune d'Émeux occupe une large boucle de l'Isère, dont elle occupe la rive gauche, en amont du barrage de Pisançon. Le paysage et le patrimoine hydraulique liés à l'Isère ou au canal de la Bourne y sont très présents. On peut également bénéficier du côté d'Émeux de panoramas et points de vue fort appréciables, comme le très large point de vue sur la vallée de l'Isère, plan d'eau calme et roselière généré par la retenue d'eau du barrage de Pisançon, depuis le promontoire de la chapelle Sainte-Béatrix. La chapelle Sainte-Béatrix fait partie des lieux à ne pas manquer lorsqu'on fait un tour du côté d'Émeux. Il y a également les animations de la commune qui peuvent être fort sympathiques pour vous immerger dans l'ambiance du lieu, avec la fête des laboureurs le deuxième week-end de janvier, mais aussi la fête de la raviole le premier week-end de juillet. Pour tout savoir sur Émeux, vous pouvez composer le 04 75 44 90 40.
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1: Et aujourd'hui, découvrons Marie-Antoinette et Si vous m'étiez compté, le roman de Christelle Brachet, sorti aux éditions Baudelaire. Rosalie Lamorlière aurait-elle perdu la tête ? Non, elle ne délire pas, c'est bien le fantôme de sa maîtresse qui vient d'apparaître. Oui, le fantôme de la reine de France, Marie-Antoinette, qui se retrouve coincée entre les quatre murs de son ancienne cellule à la conciergerie, afin de permettre à sa douce et merveilleuse aidante, à qui elle voue une trop grande passion, de faire son deuil. Et pour lui prouver qu'elle ne mérite pas une telle adoration, Marie-Antoinette lui raconte l'histoire de sa vie. Elle commence par le récit de sa merveilleuse enfance à Vienne, en Autriche. Très vite, alors qu'elle était réticente à se dévoiler, l'ancienne reine comprend que le récit de sa vie s'avère bénéfique pour le bien-être de son âme, et ce dernier lui permettra-t-il de préparer son passage dans le purgatoire. Retrouvez Marie-Antoinette Si vous m'étiez compté dans vos librairies et dans vos plateformes Marketplace, et c'est sorti aux éditions Baudelaire.
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1: Il est 10h.
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2: Allez, votre météo locale sur le Romantin, on a plein d'informations à vous donner. Et si vous n'aimez pas spécialement les grosses chaleurs, j'allais vous dire les amis, vous êtes très mal barrés. Allez, bienvenue sur Zigzag. Bon, la météo ici sur le Romantin, bien évidemment, pour ce vendredi 19, c'est du soleil. Hein. Le sèche-cheveux, le vent de sud qui continue à souffler. Température maximale 35 degrés. Pour le samedi 20, c'est du soleil, un petit nuage pour décorer le ciel sans conséquence. Toujours ce vent de sud, température 36 degrés. Et puis pour le dimanche 21, fête de la musique, solstice d'été, c'est du soleil, un petit nuage par-ci par-là, température 39 degrés. Et je vais continuer un tout petit peu les amis, puisque le pire c'est début de la semaine prochaine. Lundi, on attend du plein soleil, température maximale 42 degrés. Vous imaginez 42 à l'ombre, bien évidemment, c'est étouffant. Et puis pour le mardi 23, c'est du soleil, un petit nuage pour décorer le ciel, température maximale 41 degrés. C'est un truc de dingue, d'autant que les nuits pour dormir, ça va être très très très compliqué. Alors pour une petite information, cette grosse chaleur devrait perdurer jusqu'à au moins le début du mois de juillet. Donc on en a encore pour une paire de jours, c'est-à-dire toute la semaine prochaine. Et puis avec notre partenaire météo, on a fait un petit peu une petite simulation pour qu'est-ce que nous prévoyons pour ce mois de juillet. Alors ce n'est qu'une tendance bien évidemment à ne pas prendre au pied de la lettre. Mais à première vue, cet épisode de très forte chaleur devrait baisser très légèrement, j'ai bien dit très légèrement, en intensité à partir du début juillet jusqu'aux environs du 10-11. Et à partir du 10-11 juillet, on pourrait avoir un nouvel épisode caniculaire avec une goutte froide qui devrait s'installer normalement du côté de l'Espagne et du Portugal, la pompe à chaleur, et donc rebelote à partir donc de la mi-juillet un nouvel épisode caniculaire. J'insiste bien les amis, ce n'est qu'une tendance, ce n'est qu'une vision à plusieurs jours, donc vraiment à prendre au pied de la lettre. Mais les modèles météo se mettent petit à petit d'accord. Donc attention, on n'en a pas fini. Et dernière petite information, la canicule de 2003, vous savez quoi ? On l'a dépassée. On l'a dépassée déjà par l'intensité, 41, 42 degrés, c'est un truc de dingue. Et surtout par la longueur de cet épisode caniculaire. Parce que ouais, je vous l'ai dit, c'est pas terminé. On en a encore pour plusieurs jours. Ouais, bon courage.
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1: Ces 4 et 5 juillet, la station du col de Rousset accueillera une manche de la Coupe Auvergne-Rhône-Alpes de VTT descente. Adrénaline garantie dans le Vercors, ces 4 et 5 juillet, riders en quête de performance ou visiteurs en recherche de sensations, rendez-vous au col de Rousset pour ce week-end VTT spectaculaire au cœur d'Adrome. Ces 4 et 5 juillet, le col de Rousset accueillera donc cette manche de la Coupe Auvergne-Rhône-Alpes de descente VTT, co-organisée par le club cycliste de Die et les stations d'Adrome. Une compétition officielle dans un cadre naturel exceptionnel porté par une ambiance de course intense et conviviale. En effet, la piste du col de Rousset est un véritable terrain de jeu technique et exigeant. Racines, pierres, virages relevés, changement de rythme, tout est réuni pour mettre en valeur les meilleurs pilotes de la région et offrir un maximum de challenge. Et pas besoin d'être un rider pour profiter du spectacle, la descente VTT, c'est de la vitesse, des trajectoires au millimètre et des sensations fortes dans un décor montagnard spectaculaire. L'accès et libre pour les spectateurs, idéal pour une journée en famille ou entre amis dans le Vercors. Et à noter que le télésiège sera également ouvert, ainsi que la luge sur rail et les tubings. Entre performances sportives, ambiance conviviale et découverte d'un territoire d'exception, ce week-end promet d'être un temps fort de la saison estivale. Et cet événement marque également le renouveau du bike park du col de Rousset. En effet, toutes les pistes ont été retravaillées depuis 2025 et de nouveaux itinéraires ont vu le jour. Et à noter que de la location de VTT sur place est également proposé. Donc notez bien cette Coupe Auvergne-Rhône-Alpes de VTT descente, ces 4 et 5 juillet au col de Rousset. Plus d'infos auprès des stations de la Drôme ou du club cycliste de
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5: Les amis, cette semaine, on vous propose un petit voyage dans le sud. Alors, du côté du Gard. Juste à la limite Sud-Ardèche. Hein, Sud-Ardèche, Vallon-Pont-d'Arc, la Grotte Chauvet 2. Petite visite par là-bas. Il y a le pont du Gard également, pas loin. Et vous avez cette fameuse grotte de la Salamandre. La grotte de la Salamandre, les amis, c'est une grotte magnifique. Un paysage souterrain à couper le souffle. Alors, c'est bien de la visiter. Mais si on faisait quelque chose dans cette grotte. Par exemple, est-ce que ça vous dirait un peu de charretière? Ouais. Pont de singe, ça aussi c'est excellent. De l'escalade. Et une petite descente en rappel, une initiation à la spéléologie en toute sécurité avec des professionnels. C'est un parcours qu'on vous propose dans la grotte, ludique, esthétique, un petit peu sportive, je le conçois évidemment, mais en toute sécurité. Allez découvrir cette grotte comme jamais vous pensiez un jour la découvrir. Allez, vous entrez, il y en a deux entrées pour découvrir les coulisses de la grotte de la Salamandre. C'est sur le www.radiozigzag.com dans la rubrique jeu. Vous me remplissez le petit formulaire qui va bien et un petit mot code. Eh ben, écoutez, on va mettre le mot grotte. Le mot grotte, les amis. Allez découvrir cette grotte.

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2: Partons aujourd'hui vers le Pas de la Balme, côté Château Bernard, pour notre chronique des sorties incontournables. Pour les plus aguerris, il s'agit là d'une randonnée de 18,4 km qui peut prendre 6h30, considérée comme de niveau difficile. Une balade somptueuse, bien entendu. Découvrez le Pas de la Balme, un des rares points de passage à la barrière est du Vercors, permettant de rejoindre le plateau dit des Quatre Montagnes. Ce pas fut également un haut lieu de la résistance du maquis du Vercors. Après une première partie en sous-bois, la végétation se fait de plus en plus rare au profit du milieu minéral. Un joli sentier, puis une simple sente, parfois un peu raide, permet d'accéder au Pas de la Balme et à son magnifique panorama à 360 degrés. Vous pourrez notamment croiser le tétraslyre, oiseau sédentaire symbole du parc naturel régional du Vercors. Départ et arrivée à Château Bernard. Il s'agit donc d'une belle boucle. Bonne randonnée à vous.
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1: Aujourd'hui, la ballotine de volaille de la Drôme, farce forestière, chips de jambon cru de pays et gratin de ravioles au picodon. Tout un programme pour réjouir vos papilles. Un voyage alléchant qui nous emmène du Royan et ses ravioles à Dieulfi pour son picodon, en passant par les forêts du Vercors. Voici les secrets de cette épopée drômoise à réaliser depuis votre cuisine. Pratique. Ingrédients pour deux personnes. Deux filets de poulet fermier, un picodon de Dieulfi, une tranche de jambon de pays, un œuf, 60 g de pain complet, une gousse d'ail. Une cuillère à café de persil haché, 40 cl de crème fraîche liquide, une cuillère à soupe de parmesan râpé, 800 g de cèpe frais ou 30 g déshydraté si ce n'est pas la saison, 50 g de ravioles du Royan, tomates grappe cocktail, sel, poivre du moulin, beurre et huile d'olive. Pour la préparation, préchauffez tout d'abord le four à 200 degrés. D'abord, réalisez la farce. Dans un petit bol mixeur, mélangez le pain complet, l'œuf, le persil, l'ail et 2/3 des cèpes. Mixez jusqu'à l'obtention d'un mélange homogène. Ensuite, coupez délicatement les filets afin d'avoir deux escalopes très fines. Les disposez sur un papier film. Salez et poivrez légèrement, puis disposez la farce forestière. Troisièmement, réalisez des ballotines en les enroulant sur elles-mêmes dans le papier film. Serrez bien et nouez les extrémités hermétiquement avant de les faire pocher 15 minutes dans de l'eau frémissante. Mixez les ingrédients de la farce, émincez les filets et constituez les ballotines. Quatrièmement, dans deux casseroles, faites réduire la crème divisée en deux, d'un côté avec le picodon coupé en petits morceaux et de l'autre avec le parmesan râpé et le reste des cèpes émincés. Assaisonnez à votre convenance. Cinquièmement, pour réaliser la chips de jambon cru, disposez la tranche de jambon cru entre deux feuilles de papier cuisson et entre deux plaques de cuisson au four afin de bien la presser. Sixièmement, placez dans une petite cassolette individuelle pouvant aller au four les ravioles de Royan et versez la crème de picodon généreusement dessus. Préparez la chips de jambon de pays et le gratin de ravioles au picodon. Puis, dans un autre plat pouvant aller au four, disposez les tomates grappes arrosées d'huile d'olive, sel et poivre du moulin. Enfin, enfournez les tomates, les ravioles et le jambon cru 15 minutes à 200 degrés. Sortez ensuite délicatement les ballotines de l'eau, les égouttez, retirez le papier film. Faites chauffer le beurre dans une poêle à feu doux, placez-y les ballotines délicatement pour les faire colorer, en les arrosant de beurre régulièrement. Faites dorer les ballotines de volaille avant de dresser. Et pour terminer, dressez donc le tout, par exemple de la manière suivante. Sur une assiette chaude, disposez la crème de cèpe au parmesan, la ballotine coupée en deux jolis tronçons avec la chips de jambon cru, le petit gratin de ravioles sur le côté, les tomates cerises rôties, un brin de romarin, et vous pouvez aussi agrémenté d'un écrasé de pommes de terre. Bon appétit.
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0: Ce 27 juin, à Romans-sur-Isère, il y aura une visite guidée, celle de l'hôpital Sainte-Foy à l'hôpital de la Charité, du premier hôpital datant du XIe siècle aux établissements qui lui ont succédé, plongé dans l'histoire hospitalière de Romans. Ponctué d'anecdotes, le parcours vous mènera au gré des lieux qui ont marqué la ville. Une visite conçue et proposée par l'association Sauvegarde du patrimoine romanais péageois, c'est sans réservation, avec une libre participation ce 27 juin. Le rendez-vous est fixé à 14h30, place Jacquemart, à Romans-sur-Isère. Toutes les infos sur roman-patrimoine.fr. Et du 1er au 5 juillet à Romans-sur-Isère, ça sera la 48e édition du Festival International Culture et Tradition du Monde, avec au programme danse et musique traditionnelle du monde. Les pays invités cette année, la Colombie, le Costa Rica, la Pologne, Tahiti, la Galice en Espagne. Un programme riche comme à son habitude. Et à noter que le bal du samedi soir sera sur le thème de
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1: Il est 11h.
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2: Bonjour à tous. L'essentiel de l'actualité, les tensions persistent au Moyen-Orient malgré l'accord entre les États-Unis et l'Iran. L'armée israélienne a mené de nouvelles frappes cette nuit dans le sud du Liban. Elles ont fait au moins 16 morts selon l'agence officielle libanaise. Les négociations prévues aujourd'hui en Suisse entre Washington et Téhéran ont, elles, été reportées. 53 départements en vigilance orange canicule, une grande diagonale de l'Occitanie au Grand Est en passant par l'Auvergne-Rhône-Alpes et l'Île-de-France. Le thermomètre doit atteindre les 40 degrés localement. Le gouvernement a réactivé le numéro vert Canicule Info Service, joignable gratuitement au 0800 06 66 66. L'enquête sur la mort de Liana se poursuit dans le Gers. Selon les résultats de l'autopsie, la collégienne de 11 ans a subi des violences sexuelles avant son décès. L'ADN du principal suspect, Jérôme Barella, a été retrouvé sur son corps. Liana aurait également été bâillonnée, les mains et les pieds entravés. Jérôme Barella a été mis en examen pour enlèvement et séquestration de mineurs. Enfin en basket, match 3 de la finale du championnat de France. Ce soir, Monaco reçoit le Paris Basketball. Les deux équipes en sont à une victoire chacune dans la série. C'est la première à 3 qui sera sacrée. Coup d'envoi à 20h55.
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4: Une frappe supersonique de 30 mètres et Kylian Mbappé a déjà marqué les esprits dans ce mondial. Avec un doublé, le Bondinois a offert une victoire de prestige aux Bleus lors du premier match contre le Sénégal, succès 3-1. En club, il vient de terminer une deuxième saison sans titre majeur avec le Real Madrid. Le buteur français se sait attendu aux États-Unis. Sa réaction après la rencontre.
5: Si je commence à jouer pour tous les gens qui me critiquent et les faire taire, je pense que je devrais jouer jusqu'à 80 ans. Donc, je joue pour marquer l'histoire de mon pays et de faire en sorte que mon équipe soit en finale et gagne la Coupe du Monde. Le reste, ça fera toujours partie de mon personnage et de ma carrière en tant que joueur. Non, c'est qu'un premier match de poule. Je pense que les gens doivent s'enflammer ou critiquer. Et nous, on doit toujours rester très froid, très stoïque dans ce qu'on doit faire parce qu'on sait que tout va très vite dans une Coupe du Monde.
4: À 27 ans, Kylian Mbappé a pour objectif de s'offrir une deuxième Coupe du Monde avec cette revanche aussi à prendre sur la dernière finale perdue contre l'Argentine. Lui qui court toujours après une première Ligue des Champions en club et aussi derrière un premier Ballon d'Or, la récompense ultime sur le plan individuel. Surveillé comme le lait sur le feu par les défenses, Captain America peut compter sur un collectif particulièrement riche à ses côtés cette année. Michael Olise, Ousmane Dembélé ou encore Désiré Doué. De près ou de loin, vous l'avez compris, le danger peut venir de tous les côtés.
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2: Bonjour à tous, dans l'actualité jeu vidéo du jour, Roblox. Pourquoi ce jeu vidéo inquiète de plus en plus les autorités? Très populaire auprès des enfants, Roblox fait l'objet d'une vigilance accrue en France. Ce jeu vidéo est régulièrement cité dans des affaires impliquant des pédocriminels. Selon des chiffres relayés par plusieurs médias, Roblox apparaît donc près de 500 signalements liés à la pédocriminalité en France depuis le début de cette année. La plateforme est également mentionnée dans plusieurs enquêtes en cours selon le parquet de Paris. Des méthodes bien rodées, les pédocriminels utiliseraient souvent le grooming, une technique visant à gagner la confiance des mineurs en se faisant passer pour des enfants. Une fois le contact établi sur le jeu vidéo, les échanges peuvent se poursuivre sur d'autres plateformes moins surveillées. Les victimes sont alors parfois poussées à partager des contenus intimes. La vigilance des parents donc est recommandée. Roblox affirme de son côté renforcer ses dispositifs de sécurité, notamment avec la vérification de l'âge. Les associations de protection de l'enfance rappellent toutefois que ces outils ne remplacent pas la vigilance des parents. Elles encouragent d'ailleurs ces derniers à s'intéresser aux activités de leurs enfants sur le jeu vidéo et d'échanger régulièrement avec eux sur leurs usages en ligne. On se retrouve très vite avec d'autres actus jeux vidéo.
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2: Après des études de droit, Ingrid Glovacki a exercé plusieurs années le métier de notaire avant de se consacrer pleinement à l'écriture. Elle s'inspire directement de son expérience professionnelle mêlant authenticité et suspense, notamment dans La Notaire qui vient de paraître aux éditions Albin Michel. Perspicace, hypersensible, un brin décalé, Anna, notaire, sait d'expérience qu'héritage rime souvent avec carnage. Les héritiers qui font appel à ses services ignorent en revanche qu'au-delà des clauses testamentaires, Anna perce leurs secrets, tous leurs secrets. Un vieux château au fin fond du Morvan, un intendant sinistre, une comtesse privée de droit et bientôt un meurtre, Ingrid Glovacki abat ses cartes. À vous de jouer. La Notaire de Ingrid Glovacki est parue chez Albin Michel.
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1: Il est midi.
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2: Bonjour à tous, à la une de l'actualité, la chaleur étouffe la France, 58 départements sont en vigilance orange, 53 pour la canicule, une grande diagonale de l'Occitanie au Grand Est en passant par l'Aura et l'Île-de-France. L'Aisne, le Nord, l'Oise, le Pas-de-Calais et la Somme ont été placés en vigilance orange aux orages, de la grêle est même attendue. La circulation est différenciée notamment en Île-de-France. Le gouvernement a aussi réactivé le numéro vert Canicule Info Service, joignable gratuitement au 0800 06 66 66. Cette chaleur perturbe aussi la fête de la musique. Plusieurs animations ont été annulées à Brive-la-Gaillarde et dans plusieurs petites villes en Seine-et-Marne, Gironde, Sarthe ou encore en Charente-Maritime. Dans l'académie de Poitiers, les épreuves de grand oral du baccalauréat des élèves de terminale générale et technologique, prévues lundi et mardi après-midi, ont été reportées d'une semaine. L'enquête sur la mort de Liana se poursuit dans le Gers. Selon les résultats de l'autopsie, la collégienne de 11 ans a subi des violences sexuelles avant son décès. L'ADN du principal suspect, Jérôme Barella, a été retrouvé sur son corps. Liana aurait également été bâillonnée, les mains et les pieds entravés. Jérôme Barella a été mis en examen pour enlèvement et séquestration de mineurs. Le footballeur marocain Achraf Hakimi sera jugé pour viol devant la cour criminelle des Hauts-de-Seine. Décision confirmée aujourd'hui par la cour d'appel de Versailles. Le joueur du PSG est mis en cause depuis février 2023 par une femme. L'international marocain conteste les faits. La date du procès n'a pas encore été fixée. Les tensions persistent au Moyen-Orient malgré l'accord entre les États-Unis et l'Iran. L'armée israélienne a mené de nouvelles frappes cette nuit dans le sud du Liban. Elles ont fait au moins 18 morts selon l'agence officielle libanaise. Les négociations prévues aujourd'hui en Suisse entre Washington et Téhéran ont, elles, été reportées. En sport, on connaît le visuel des JO et des Jeux paralympiques d'hiver dans les Alpes françaises en 2030. Le comité d'organisation a présenté les emblèmes officiels de l'événement, Julie Piret.
3: Oui, c'est une identité visuelle inspirée des montagnes et de la lumière qui dessine le relief. Les organisateurs parlent d'une signature graphique épurée, symbole à la fois des sommets alpins, du dépassement de soi, mais aussi du rassemblement des athlètes, des disciplines et des territoires. Deux emblèmes ont été imaginés, l'un pour les Jeux Olympiques, l'autre pour les Jeux Paralympiques. Ils partagent une même identité avec quelques adaptations pour refléter les spécificités de chaque compétition.
2: Merci Julie. Et donc c'est une étape symbolique dans la préparation de ces Jeux d'hiver qui vont se dérouler dans les Alpes françaises. Belle fin de semaine à tous.
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2: Une frappe supersonique de 30 mètres et Kylian Mbappé a déjà marqué les esprits dans ce mondial. Avec un doublé, le Bondinois a offert une victoire de prestige aux Bleus lors du premier match contre le Sénégal, succès 3-1. En club, il vient de terminer une deuxième saison sans titre majeur avec le Real Madrid. Le buteur français se sait attendu aux États-Unis. Sa réaction après la rencontre.
5: Si je commence à jouer pour tous les gens qui me critiquent et les faire taire, je pense que je devrais jouer jusqu'à 80 ans. Donc, je joue pour marquer l'histoire de mon pays. Et de faire en sorte que mon équipe soit en finale et gagne la Coupe du Monde. Le reste, ça fera toujours partie de mon personnage et de ma carrière en tant que joueur. Non, c'est qu'un premier match de poule. Je pense que les gens doivent s'enflammer ou critiquer. Et nous, on doit toujours rester très froid, très stoïque dans ce qu'on doit faire parce qu'on sait que tout va très vite dans une Coupe du Monde.
2: À 27 ans, Kylian Mbappé a pour objectif de s'offrir une deuxième Coupe du Monde avec cette revanche aussi à prendre sur la dernière finale perdue contre l'Argentine. Lui qui court toujours après une première Ligue des Champions en club et aussi derrière un premier Ballon d'Or, la récompense ultime sur le plan individuel. Surveillé comme le lait sur le feu par les défenses, Captain America peut compter sur un collectif particulièrement riche à ses côtés cette année. Michael Olise, Ousmane Dembélé ou encore Désiré Doué. De près ou de loin, vous l'avez compris, le danger peut venir de tous les côtés.
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10: Bonjour, bonjour à tous. C'est le Prix Rotop et les 2700 mètres de la grande piste à l'hippodrome de Vincennes qui seront le théâtre du Quintet Plus de ce vendredi 19 juin 2026. Il y réunira 18 trotteurs âgés de 8 à 11 ans n'ayant pas gagné 215 000 euros. La location sera de 59 000 et le départ prévu vers 20h15. En tête de notre sélection, le 4, Isolé du Bouillon, vient de réaliser 2 performances de choix sur sa lancée. Elle peut l'emporter. Suivi du 12, idem Dupont, qui revient sur notre sol avec les plus hautes ambitions. Le 17, un telot de chenu, déféré des 4 pieds sur un parcours à son entière convenance. Le 11, Enrique, au top de sa forme, sache à placer dans la bonne combinaison. Et enfin, le 6, Yenis de Barbrec, ont de nouveau confié à Eric Raffin. Il complétera notre sélection. Une sélection que vous pouvez retrouver sur ma chaîne YouTube Tom Kazak, les pronostics hippiques avec mes dernières minutes. Donc, notre choix aujourd'hui, premier, le 4, Isolé du Bouillon. Second, le 12, idem Dupont. Troisième, le 17, un telot de chenu. Quatrième, le 11, Enrique. Cinquième, le 6, Yenès de Barbret. Le second choix, le 3, le 10 et le 15. Et à vous la fortune! 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
12: 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En effet, pour participer aux 5 et 10 km de Valence qui auront lieu ce samedi 26 septembre, il est nécessaire de vous inscrire. 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Deux nouveautés cette année, d'abord la plus importante avec un tout nouveau tracé, mais aussi un compte Instagram dédié pour vous tenir informé au jour le jour sur la course. Avec également une course enfant et les itinéraires passeront dans les parcs, au bord du Rhône, dans les ruelles historiques et les deux parcours traversent ce que Valence a de plus beau à l'heure où la lumière est douce et la ville encore bien vivante. 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La nouvelle campagne de végétalisation participative est lancée grâce au permis de jardiner. Habitants, associations, entrepreneurs et commerçants, vous pourrez embellir les rues et améliorer le cadre de vie. Depuis 2021, ce dispositif porté par la ville a déjà permis la réalisation de 217 projets dans les 13 quartiers valentinois. Plantations en pied de mur, pied d'arbre, massifs fleuris, mais aussi des bacs végétalisés. Cette initiative est inscrite dans le plan de mandat 2020-2026 et dans le plan d'action de l'agenda 2021 et permet de répondre à quatre grands objectifs: créer des cheminements agréables et mettre en avant la qualité de vie valentinoise, le patrimoine et le paysage, de favoriser la nature et la biodiversité de Valence, de participer ensemble à l'embellissement et à l'amélioration du cadre de vie et de créer du lien et de favoriser les échanges entre valentinois, notamment entre voisins. 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
13: Allez, votre météo locale sur le Rovaltain, on a plein d'informations à vous donner. Et si vous n'aimez pas spécialement les grosses chaleurs, j'allais vous dire les amis, vous êtes très mal barrés. Allez, bienvenue sur Zigzag. Bon, la météo ici sur le Rovaltain, bien évidemment, pour ce vendredi 19, c'est du soleil. Hein. Le sèche-cheveux, le vent de sud qui continue à souffler. Température maximale 35 degrés. Pour le samedi 20, c'est du soleil, un petit nuage pour décorer le ciel sans conséquence. Toujours ce vent de sud, température 36 degrés. Et puis pour le dimanche 21, fête de la musique, solstice d'été, c'est du soleil, un petit nuage par-ci par-là, température 39 degrés. Et je vais continuer un tout petit peu les amis, puisque le pire c'est début de la semaine prochaine. Lundi, on attend du plein soleil, température maximale 42 degrés. Vous imaginez 42 à l'ombre, bien évidemment, c'est étouffant. Et puis pour le mardi 23, c'est du soleil, un petit nuage pour décorer le ciel, température maximale 41 degrés. C'est un truc de dingue, d'autant que les nuits pour dormir, ça va être très très très compliqué. Alors pour une petite information, cette grosse chaleur devrait perdurer jusqu'à au moins le début du mois de juillet. Donc on en a encore pour une paire de jours, c'est-à-dire toute la semaine prochaine. Et puis avec notre partenaire météo, on a fait un petit peu une petite simulation pour qu'est-ce que nous prévoyons pour ce mois de juillet. Alors ce n'est qu'une tendance bien évidemment à ne pas prendre au pied de la lettre. Mais à première vue, cet épisode de très forte chaleur devrait baisser très légèrement, j'ai bien dit très légèrement, en intensité à partir du début juillet jusqu'aux environs du 10-11. Et à partir du 10-11 juillet, on pourrait avoir un nouvel épisode caniculaire avec une goutte froide qui devrait s'installer normalement du côté de l'Espagne et du Portugal. La pompe à chaleur est donc rebelote à partir donc de la mi-juillet, un nouvel épisode caniculaire. J'insiste bien les amis, ce n'est qu'une tendance, ce n'est qu'une vision à plusieurs jours, donc vraiment à prendre au pied de la lettre. Mais les modèles météo se mettent petit à petit d'accord. Donc attention, on n'en a pas fini. Et dernière petite information, la canicule de 2003, vous savez quoi ? On l'a dépassée. On l'a dépassée déjà par l'intensité, 41, 42 degrés, c'est un truc de dingue. Et surtout par la longueur de cet épisode caniculaire. Parce que ouais, je vous l'ai dit, c'est pas terminé. On en a encore pour plusieurs jours. Ouais, bon courage.
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13: Les amis, cette semaine, on vous propose un petit voyage dans le sud. Alors, du côté du Gard, juste à la limite Sud-Ardèche, hein, Sud-Ardèche, Vallon-Pont-d'Arc, la Grotte Chauvet 2, petite visite par là-bas, il y a le pont du Gard également, pas loin, et vous avez cette fameuse grotte de la Salamandre. La grotte de la Salamandre, les amis, c'est une grotte magnifique, un paysage souterrain à couper le souffle. Alors, c'est bien de la visiter, mais si on faisait quelque chose dans cette grotte, par exemple... Est-ce que ça vous dirait un peu de chartière ? Ouais. Pont de singe, ça aussi c'est excellent. De l'escalade et une petite descente en rappel. Une initiation à la spéléologie en toute sécurité avec des professionnels. C'est un parcours qu'on vous propose dans la grotte, ludique, esthétique, un petit peu sportif, je le conçois évidemment, mais en toute sécurité. Allez découvrir cette grotte comme jamais vous pensiez un jour la découvrir. Allez, vous entrez. Il y en a deux entrées pour découvrir les coulisses de la grotte de la Salamandre. C'est sur le www.radiozigzag.com dans la rubrique jeu. Vous me remplissez le petit formulaire qui va bien et un petit mot code. Eh ben, écoutez, on va mettre le mot grotte. Le mot grotte, les amis. Allez découvrir cette grotte.
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17: Nous sommes aujourd'hui le 19 juin. La première rencontre de baseball officielle s'est jouée le 19 juin. Justement, parlons de ce sport bien connu aux États-Unis. Il y a quelque temps est sorti un livre sorti aux éditions Black Elephant, écrit par Gaëtan Alibert, intitulé « Une histoire populaire du baseball ». On écoute tout de suite Gaëtan Alibert qui nous parle justement de cette merveilleuse discipline. Une histoire populaire du baseball, qu'est-ce qui se cache derrière ce titre, Gaëtan ?
18: Alors, il se cache une tentative de parler d'une partie de l'histoire du baseball, une partie parce que c'est une histoire qui est tellement ancienne et tellement riche que je n'ai pas pu tout traiter dans le livre. Mais voilà, c'était l'envie de faire à la fois un essai de vulgarisation sur l'histoire du baseball, sur sa culture, et aussi une sorte de conte, de quasi-roman à travers justement ces cinq femmes et cinq hommes qui ont eu des parcours hors normes et qui permettent d'explorer l'histoire du baseball, mais plus largement l'histoire tout court.
17: Alors une histoire populaire, je vais être un peu, on va pas dire méchant, un peu trivial, mais une histoire populaire où exactement ? En France ? Aux États-Unis ?
18: Alors le livre, il va particulièrement traiter de l'histoire américaine, parce que bah, c'est là où est né le baseball, c'est le passe-temps national, le national pastime. Mais on va aussi s'égarer de temps en temps sur d'autres continents, particulièrement le Japon, et même parfois quelques détours en France.
17: Alors le baseball, c'est bien évidemment un sport national aux États-Unis. Vous parliez du Japon aussi, c'est un sport qui a été, qui a conquis l'empire nippon aussi au début du siècle dernier. Une histoire populaire, pourquoi populaire ? Pourquoi ce sport est-il populaire ?
18: Bah, c'est un sport qui est populaire à de différentes manières, selon comment on va accepter ce mot. Populaire déjà parce que c'est un sport qui a très rapidement est devenu une passion nationale, notamment effectivement dans les pays où il est devenu le sport roi, ou en tout cas un sport majeur, donc aux États-Unis, au Japon, en Corée, à Cuba, pour ne citer que ces pays-là. Et puis, populaire parce que c'est aussi un sport qui s'est inscrit dans l'histoire des nations où il est devenu un sport extrêmement important. Aux États-Unis, il a participé notamment à créer une dynamique d'union après la guerre de sécession, a été aussi un ascenseur social, a permis aussi de créer une mythologie pour une jeune nation qui en manquait. Et au Japon aussi, ça a été un sport extrêmement important pour le développement notamment de la jeunesse, puisque c'est au niveau des écoles et des universités qu'il a commencé à devenir une passion populaire. Donc voilà, le baseball est populaire de différentes manières, et c'est ce qu'essaie de montrer le livre, c'est qu'il est relié à la société et à son histoire.
17: Allez, on se donne rendez-vous demain pour d'autres histoires d'un jour avec Mémoire Sport.
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17: On se retrouve au quotidien pour Histoire d'un jour, votre éphéméride sportif sur l'antenne de Radio Zigzag. 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
12: Du 7 au 30 juin à Huppy, exposition L'art des origines de la grotte Chauvet à la caverne du Pont d'Arc. La médiathèque d'Huppy vous invite à plonger dans l'univers captivant de l'art préhistorique à travers une exposition riche en témoignages, reproductions et illustrations qui vous feront voyager aux origines de la création artistique. C'est donc à découvrir jusqu'au 30 juin à la médiathèque d'Huppy. Une exposition de véhicules anciens avec les vieilles soupapes, ça sera ce 28 juin à Châteauneuf-sur-Isère. Ils vous attendent nombreux à cette exposition de véhicules anciens organisée par les vieilles soupapes. Au programme, de nombreuses animations vous seront proposées. Également buvette et restauration sur place. C'est gratuit et ça se tiendra place de l'Isère à Châteauneuf-sur-Isère. Pour tout renseignement, 06 61 67 77 39. Un concert ce 28 juin à Terre l'Ermitage avec un voyage baroque pour clavecin, interprété par Louis Avi Colombier, claveciniste et improvisateur baroque, au programme Bach, Rameau, Couperin, Scarlatti, Purcell et Bull, et les improvisations autour des œuvres des compositeurs de programme et les improvisations autour d'œuvres des compositeurs du programme. C'est ce 26 juin à 20h30 à l'église Notre-Dame à Tain-l'Hermitage. Toutes les infos et les résas sur louis-avit.fr.

0: passe à l'Alvad. Je me suis dit en fait que c'est bien, mais j'ai envie de faire plus pour ramener de l'écologie dans la vie des gens de manière simple. Et du coup, j'ai réussi à trouver cette solution-là d'application mobile qui est pertinente pour beaucoup de personnes, du coup, pour faciliter l'accès aux produits locaux, aux producteurs, mais enfin vraiment sur toute la sphère de la vie quotidienne. Ça peut aller du simple producteur à une banque complètement indépendante et éthique, par exemple. Enfin, voilà, ça couvre vraiment tout l'aspect de la vie quotidienne.
1: Comment les personnes peuvent-elles lancer un projet ?
0: Alors, il y a deux manières. Soit l'utilisateur peut suggérer une initiative, auquel cas, moi, derrière, je contacte l'initiative pour voir si elle veut ou pas vraiment faire partie de l'aventure. Et la deuxième manière, c'est l'initiative qui, elle, veut directement s'inscrire, et auquel cas, il y a tout le chemin sur l'application. Pareil pour la suggestion d'ailleurs. Il y a tout le chemin sur l'application pour s'inscrire directement. L'initiative peut rentrer toutes les informations qu'elle a envie de transmettre. Elle peut ajouter également des événements pour informer les utilisateurs dans un rayon défini de l'événement qu'elle met en place. À quelle date, à quel lieu. Après, moi, je vérifie toutes les initiatives manuellement pour garantir une bonne qualité au niveau de l'application et de ce que l'application propose.
1: Et est-ce que vous pouvez nous donner un exemple de projet ?
0: Par exemple, il y a l'épicerie La Virginie à Vogüé qui a rejoint récemment. Il y a aussi la Maison d'Olive à Aubenas. Il y a l'Auberge de Montpesa à Montpesa. Il peut y avoir des initiatives comme SAMSAP, par exemple, à Pont-d'Aubenas. Enfin voilà, ça regroupe un peu vraiment tout ce qui touche à l'écologie et au local en fait.
1: Et quelle zone couvrez-vous ?
0: Alors la France entière. Pour l'instant, c'est lancé uniquement en France. Après, par contre, je vais essayer d'aller dans d'autres pays, mais bon, pour ça, faut faire les traductions et j'ai pas encore fait. Donc pour l'instant, voilà, la France entière. C'est disponible uniquement sur Android parce que Apple demande un chemin plus complexe que Google Play. Donc pour l'instant, c'est uniquement dispo sur le Play Store Android, mais ça va venir sur Apple aussi après.
1: Et quel défi aimeriez-vous relever dans les prochaines années ?
0: Que la majorité des initiatives connaissent EcoPousse et participent forcément, et que beaucoup, beaucoup, beaucoup de Français utilisent l'application, histoire de faire vivre nos petits producteurs et nos initiatives qui veulent du bien autour de nous et à la planète.
1: Et si vous aviez 30 secondes pour convaincre quelqu'un de télécharger l'application, que lui diriez-vous ?
0: Alors, c'est une application complètement gratuite pour les utilisateurs. Il y a un abonnement très peu coûteux pour les initiatives qui veulent s'enregistrer. Elle est sans création de compte obligatoire, c'est-à-dire qu'on peut complètement utiliser l'application sans créer de compte. Comme ça, toutes les données restent protégées dans la vie de la personne. Il n'y a pas de pub du tout, parce que moi, j'en ai marre des pubs de partout, donc j'en ai pas mis du tout, du tout, du tout. Et puis, voilà, c'est déjà pas mal.
1: Oui, c'est très bien, c'est parfait. Et avez-vous un message à faire passer à nos auditeurs qui nous écoutent ?
0: Venez ! Venez dessus ! C'est un projet, moi, qui me tient beaucoup à cœur et j'ai vraiment envie de le partager au plus grand nombre. D'autant plus, encore une fois, c'est gratuit, donc les gens n'ont rien à perdre à essayer, en fait.
1: Merci Coralie d'avoir accepté notre interview et nous vous souhaitons on vous souhaite une très très belle réussite dans ce projet éco-responsable.
0: Merci beaucoup.
1: Bonne journée à vous, au revoir.
0: À vous aussi.

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1: Chidé danse avec En nous de Juliette Binoche, c'est du 3 au 30 juin à Valence. Une immersion rare dans la naissance d'un spectacle où deux artistes s'aventurent hors de leurs propres limites. Un défi, Juliette Binoche réalise en 2007 un film consacré à la création du spectacle In-E, conçu et interprété avec le chorégraphe britannique Akram Khan. Dans ce projet singulier, les rôles s'inversent. Elle s'initie à la danse contemporaine, tandis que lui découvre le jeu d'acteur. Le film suit leur parcours de création, des premières répétitions jusqu'aux représentations données à travers le monde. Il met en lumière les efforts physiques, les doutes, les échecs, mais aussi les moments de grâce qui accompagnent la construction du spectacle. C'est donc du 3 au 30 juin au Luxe à Valence. Retrouvez tous les horaires et les réservations sur luxe-valence.com. 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
1: Valence Roman Agglo lance une consultation citoyenne pour construire son projet de territoire 2026-2032. Valence Roman Agglo ouvre en effet aujourd'hui une consultation en ligne destinée à l'ensemble des habitants du territoire. L'objectif, recueillir la parole citoyenne avant la validation du projet de territoire en décembre 2026. Un projet de territoire construit avec ses habitants pour les 6 prochaines années. Valence Roman Agglo élabore son projet de territoire qui définira les grandes orientations et priorités d'action jusqu'en 2032, et pour que ce projet reflète fidèlement les réalités et les aspirations de ses habitants, l'Agglo a choisi de vous consulter directement. Les résultats de cette consultation alimenteront les travaux des élus communautaires avant la validation du projet en décembre. Des questions concrètes sur la vie quotidienne, en quelques minutes, vous êtes invités à vous exprimer sur les grands domaines de compétences de l'Agglo: sentiment d'appartenance et fierté territoriale, transition écologique et climatique, accueil de la petite enfance, offre culturelle et sportive, mobilité durable, gestion des déchets, économie locale ou encore solidarité intercommunale. Pour participer à la consultation, c'est très simple, vous vous rendez sur valenceromanaglo.fr.
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0: Une soirée blues au vacarme exquis, et qui de mieux que le musicien chanteur surdoué Gigi Appleton pour amener ce trio. Gigi Appleton est un chanteur, guitariste et auteur-compositeur américain ancré dans le blues, repéré par David Bowie, qui l'a engagé pour la comédie musicale Lazarus. Il s'est imposé comme un musicien de scène et de studio recherché, et aujourd'hui, Gigi Appleton partage sa musique entre les États-Unis et l'Europe, toujours fidèle à sa boussole. Le blues à découvrir ce 27 juin, le rendez-vous est fixé à 20h à l'île Giraudet, au 811 allée André Ravol à Bourg-lès-Valence. Toutes les infos et les résas sur vacarmexki.com. Et du 21 juin au 28 août, du côté de Porte-lès-Valence, porte en fête, 11 spectacles gratuits jusqu'au 28 août, avec notamment Dali Briand, Chilou, Victorien, DJ Benz, Sandy Sachs, Almeras Music Live ou encore Michel Berger Story. Toutes les infos sur porte-les-valence.fr.
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1: Parlons aujourd'hui du site incontournable qu'est le musée du protestantisme dauphinois. Dans un village médiéval autrefois commanderie de l'ordre des hospitaliers, le musée est installé dans l'ancienne demeure d'un chevalier, devenu après maison commune du village et temple protestant. Un des rares temples en France ayant survécu aux destructions des guerres de religion, dont il présente des souvenirs, vieilles bibles, menottes, un modèle de galère. Sont remarquables les tribunes d'époque. Possibilité de randonnée également, avec comme point de départ le sentier de randonnée européen, intitulé « Sur les pas des Huguenots ». Possibilité de visite individuelle, en permanence, mais aussi sur demande, ou également en groupe, taille de groupe maximale, 55 personnes. Le musée du protestantisme dauphinois est situé au vieux village du Pouet-Laval. Notez également que c'est gratuit pour les moins de 18 ans.
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0: Venez donc vibrer à la Valentinoise de la Pétanque, la troisième édition du 26 au 28 juin à Valence. Pendant 3 jours, les amateurs et passionnés de pétanque s'affronteront lors de 4 concours en triplette regroupant plus de 1500 joueurs. Le challenge Valentinoise samedi 27 juin dès 9h et dimanche 28 dès 9h. Le challenge de l'amitié samedi 27 juin dès 16h et le dimanche 30 dès 10h. Le challenge des familles, lui, le dimanche 28 juin dès 9h. Avec 128 équipes, et pour s'inscrire à ce challenge, chaque équipe devra être composée d'au moins un enfant de moins de 12 ans ou une féminine. Et le challenge Joublette le dimanche 28 juin dès 10h. Et donc pour vous inscrire, rendez-vous sur le site www.valence.fr. Et dans le cadre des escales estivales de Romans, guinguette de la Savasse, ce 25 juin à Romans-sur-Isère, à l'occasion de la dernière guinguette de la saison, la Cordo invite les dynastites, collectifs féministes et activistes autoproclamés de la fête. Avec leur joyeux militantisme en faveur de la viabilisation des artistes femmes, elles vous entraîneront dans une vente aux enchères endiablée. En première partie, Suzy Phosphore ouvrira le bal de cette soirée 100% féminine avec son style inclassable entre trap pop et eurodance et son univers sexy villageoise aux mélodies addictives sur l'amour, les copines, la picole et ses losers d'ex. Et dès 18h30, marché des créatrices locales pour lancer la soirée en douceur et en découverte. Pour venir faire vos emplettes à la Cité de la Musique, aux 3 quais Sainte-Claire, à Romans-sur-Isère, et c'est avec le soutien de la ville de Romans.
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1: Il est 13h.
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2: Allez, votre météo locale sur le Rovaltin, on a plein d'informations à vous donner. Et si vous n'aimez pas spécialement les grosses chaleurs, j'allais vous dire les amis, vous êtes très mal barrés. Allez, bienvenue sur Zigzag. Bon, la météo ici sur le Rovaltin, bien évidemment, pour ce vendredi 19, c'est du soleil. Le sèche-cheveux, le vent de sud qui continue à souffler. Température maximale 35 degrés. Pour le samedi 20, c'est du soleil, un petit nuage pour décorer le ciel sans conséquence. Toujours ce vent de sud, température 36 degrés. Et puis pour le dimanche 21, fête de la musique, solstice d'été, c'est du soleil, un petit nuage par-ci par-là, température 39 degrés. Et je vais continuer un tout petit peu les amis, puisque le pire c'est début de la semaine prochaine. Lundi, on attend du plein soleil, température maximale 42 degrés. Vous imaginez 42 à l'ombre, bien évidemment, c'est étouffant. Et puis pour le mardi 23, c'est du soleil, un petit nuage pour décorer le ciel, température maximale 41 degrés. C'est un truc de dingue, d'autant que les nuits pour dormir, ça va être très très très compliqué. Alors pour une petite information, cette grosse chaleur devrait perdurer jusqu'à au moins le début du mois de juillet. Donc on en a encore pour une paire de jours, c'est-à-dire toute la semaine prochaine. Et puis avec notre partenaire météo, on a fait un petit peu une petite simulation pour qu'est-ce que nous prévoyons pour ce mois de juillet. Alors ce n'est qu'une tendance bien évidemment à ne pas prendre au pied de la lettre. Mais à première vue, cet épisode de très forte chaleur devrait baisser très légèrement, j'ai bien dit très légèrement, en intensité à partir du début juillet jusqu'aux environs du 10-11. Et à partir du 10-11 juillet, on pourrait avoir un nouvel épisode caniculaire avec une goutte froide qui devrait s'installer normalement du côté de l'Espagne et du Portugal. La pompe à chaleur est donc rebelote à partir donc de la mi-juillet, un nouvel épisode caniculaire. J'insiste bien les amis, ce n'est qu'une tendance, ce n'est qu'une vision à plusieurs jours, donc vraiment à prendre au pied de la lettre. Mais les modèles météo se mettent petit à petit d'accord. Donc attention, on n'en a pas fini. Et dernière petite information, la canicule de 2003, vous savez quoi ? On l'a dépassée. On l'a dépassée déjà par l'intensité, 41, 42 degrés, c'est un truc de dingue. Et surtout par la longueur de cet épisode caniculaire. Parce que ouais, je vous l'ai dit, c'est pas terminé. On en a encore pour plusieurs jours. Ouais, bon courage.
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1: Partons aujourd'hui dans cette chronique des sorties incontournables vers Cognin-les-Gorges, et plus précisément, direction les Gorges du Nane. Cette randonnée plutôt ombragée vous fait découvrir les somptueuses Gorges du Nane. Le petit village de Malleval-en-Vercors, comme perdu en pleine nature sauvage, ne laisse pas non plus insensible. Rejoignez les magnifiques Gorges du Nane, site classé espace naturel sensible, ainsi que leur fraîcheur, avant de découvrir le village de Malleval-en-Vercors, haut lieu de la résistance durant la Seconde Guerre mondiale. Le retour s'effectue principalement en sous-bois, au milieu des hêtres, chênes et buis. Une randonnée, attention, considérée comme de niveau difficile, 14 km pour 1070 mètres de dénivelé, 5 heures environ seront nécessaires pour cette boucle qui vous fera parcourir les notions de géologie, histoire et patrimoine, ainsi que de résistance. Bonne randonnée à vous. Attention, pensez à l'entraînement au préalable.
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1: Plus belle la mort, enquête sur les rites funéraires de la préhistoire. C'est l'événement du mois, la nouvelle exposition temporaire du grand site de France de la Veine d'Orniac débute en mai. Elle vous accueillera de mai 2026 à novembre 2028. Elle a pour ambition, en l'absence de toute source écrite, de reconstituer des gestes funéraires vieux de plusieurs millénaires et nous permettre de comprendre comment les sociétés préhistoriques ont apprivoisé la mort pour mieux organiser la vie. Entre approche scientifique et récit, elle explore des questions universelles. Que fait-on des morts? Que disent-ils de nous? Et que nous reste-t-il de ces pratiques aujourd'hui? Au fil des saisons, un large programme d'événements culturels en lien avec le thème accompagnera ce nouvel opus qui met en valeur fouilles préventives et collections inédites. Ouverte tous les jours, comme le grand site de France de la Veine d'Orniac, l'exposition est à découvrir à la Cité de la Préhistoire entre 10h et 19h à partir de début mai.
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1: 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Organisé par l'association Orcavou, venez découvrir plus de 150 exposants le dimanche 28 juin de 6h à 18h pour les puces de la Voulte sur les deux places centrales de la ville, place Jarja et Debar, regroupant exposants, professionnels et particuliers. 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
1: Et aujourd'hui, découvrons Insectes, paru aux éditions Terre Vivante, tous les savoirs, toutes

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1: Le marché des créateurs à Romans, n'oubliez pas, c'est tous les premiers dimanches du mois et ce de 8h30 à 12h30. Le marché alimentaire, place Maurice Faure, battant son plein tous les dimanches. La ville de Romans a donc décidé d'intégrer de la créativité à ce rendez-vous hebdomadaire en vous proposant ce marché des créateurs dédié aux métiers d'art. Et c'est sur le parvis de la collégiale Saint-Bernard en continuité directe avec le marché alimentaire. Vous retrouverez des créateurs talentueux, vous proposant des produits uniques, faits main et éco-responsables. Et parmi les projets proposés, bijoux, céramique, verre, atelier de bois, accessoires en couture, bougies, décorations, illustrations et bien d'autres sur ce marché des créateurs. C'est tous les premiers dimanches du mois, donc de 8h30 à 12h30, et ce jusqu'au 4 octobre.
2: C'est 26 et 27 juin. À créer, ça sera le Vinyl Market, vente de plus de 1500 vinyles, le vendredi 26 et le samedi 27 juin, de 10h à 18h30 les deux jours. C'est au 5 impasse du Grand Saint-Jean, à créer, avec une vaste sélection de vinyles 33 tours, 45 tours, c'est l'occasion par Thibaut Vinyl Disquaire Itinérant, plus de 1500 disques vinyles d'occasion, tous genres musicaux, avec de nombreux arrivages en pop rock français des années 70-80, funk, disco, hip-hop, rap, électro, jazz, reggae, world blues, psyché et bien d'autres, hein, ce vendredi 26 et ce samedi 27 juin de 10h à 18h, et sans oublier la présence de DJ7 100% vinyle, et ce pendant les deux jours.
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3: Et il est temps de retrouver nos offres d'emploi sur la Drôme et l'Ardèche avec nos partenaires. France Travail Valence, recherche boulanger ou boulangère, c'est pour un CDI de 35 heures hebdomadaires et recherche donc une personne avec expérience en boulangerie et maîtrise des techniques de fabrication artisanale. Une expérience de 1 an est demandée, CAP-EEP équivalent boulangerie exigé pour ce CDI de 35 heures hebdomadaires, lieu de travail Pogne-Nivon à Valence. France Travail crée, recherche un cueilleur, une cueilleuse de fruits, c'est pour un travail saisonnier de 30 jours, de 40 heures hebdomadaires. Vous serez chargé de l'éclaircissage et de la cueillette de pêche, abricots, pommes et poires. Le poste est urgent, une expérience de 2 mois est demandée pour ce travail saisonnier de 30 jours, de 40 heures hebdomadaires. Lieu de travail, Carle Fruits Nature à Loriol-sur-Drôme. France Travail Pierre Latte recherche employé polyvalent de rayon boulangerie, pâtisserie, homme ou femme, c'est pour un CDI de 30 heures hebdomadaires. Vous serez en charge de la cuisson, du plaquage, de l'emballage et de la mise en rayon du pain, des produits de viennoiserie et du snacking et des pâtisseries. Et vous serez également amené à faire de la caisse, de la mise en rayon ou diverses tâches au sein du magasin. Une expérience de 2 mois est souhaitée pour ce CDI de 30 heures hebdomadaires. Lieu de travail, le magasin Netto à Pierre Latte. France Travail Privat recherche agent de cantine et d'entretien des locaux, homme ou femme, c'est pour un CDD de 12 mois de 20 heures hebdomadaires. Vos missions, mettre en place les tables de la cantine et servir le repas, récupérer le repas à la cantine, débarrasser et nettoyer la cantine après le service, ainsi que l'entretien des locaux. Les débutants sont acceptés, permis B véhicule léger souhaité pour ce CDD de 12 mois de 20 heures hebdomadaires, lieu de travail à la mairie de Saint-Michel de Chabrianou.
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1: Il est 14h.
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2: Bonjour à tous, à la une de l'actualité, Le Figaro a dévoilé que le député Horizon François Jolivet demande la mise en place de tests antidrogue obligatoires et inopinés pour les députés et les personnels du Palais Bourbon. Il a adressé une lettre à la présidente de l'Assemblée, Yael Braun-Pivet, avant de généraliser le dépistage. Cette demande fait écho à une circulaire portée par le Premier ministre Sébastien Lecornu, qui prévoit déjà des tests salivaires dans l'exécutif. 5 départements du nord de la France, l'Aisne, le Nord, l'Oise, le Pas-de-Calais et la Somme, sont placés en vigilance orange aux orages aujourd'hui. Dans le même temps, la chaleur reste très intense sur une large partie du pays, avec 53 autres départements toujours en vigilance orange canicule. Météo France annonce un épisode étendu, durable et intense, avec un pic attendu entre dimanche et mardi, notamment dans l'ouest et le centre. Les tensions persistent au Moyen-Orient, malgré l'accord entre les États-Unis et l'Iran. L'armée israélienne a mené de nouvelles frappes cette nuit dans le sud du Liban. Les négociations prévues aujourd'hui en Suisse entre Washington et Téhéran ont, elles, été reportées. Et puis en mot sport, en football, à la Coupe du Monde, le Mexique vient de se qualifier pour les 16e de finale. Cette nuit également, le Canada a battu le Qatar 6-0. Et hier soir, la Suisse l'a emporté 4-1 face à la Bosnie. Et puis match nul 1-1 entre la République tchèque et l'Afrique du Sud.
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0: Les amis, cette semaine, on vous propose un petit voyage dans le sud. Alors, du côté du Gard. Juste à la limite Sud-Ardèche. Hein, Sud-Ardèche, Vallon-Pont-d'Arc, la Grotte Chauvet 2. Petite visite par là-bas. Il y a le pont du Gard également, pas loin. Et vous avez cette fameuse grotte de la Salamandre. 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Pont de singe, ça aussi c'est excellent. 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C'est un parcours qu'on vous propose dans la grotte, ludique, esthétique, un petit peu sportive, je le conçois évidemment, mais en toute sécurité. 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
1: Une frappe supersonique de 30 mètres et Kylian Mbappé a déjà marqué les esprits dans ce mondial. Avec un doublé, le Bondinois a offert une victoire de prestige aux Bleus lors du premier match contre le Sénégal, succès 3-1. En club, il vient de terminer une deuxième saison sans titre majeur avec le Real Madrid. Le buteur français se sait attendu aux États-Unis. Sa réaction après la rencontre.
2: Si je commence à jouer pour tous les gens qui me critiquent et les faire taire, je pense que je devrais jouer jusqu'à 80 ans. Donc, je joue pour marquer l'histoire de mon pays et de faire en sorte que mon équipe soit en finale et gagne la Coupe du Monde. Le reste, ça fera toujours partie de mon personnage et de ma carrière en tant que joueur. Non, c'est qu'un premier match de poule. Je pense que les gens doivent s'enflammer ou critiquer. Et nous, on doit toujours rester très froid, très stoïque dans ce qu'on doit faire parce qu'on sait que tout va très vite dans une Coupe du Monde.
1: À 27 ans, Kylian Mbappé a pour objectif de s'offrir une deuxième Coupe du Monde avec cette revanche aussi à prendre sur la dernière finale perdue contre l'Argentine. Lui qui court toujours après une première Ligue des Champions en club et aussi derrière un premier Ballon d'Or, la récompense ultime sur le plan individuel. Surveillé comme le lait sur le feu par les défenses, Captain America peut compter sur un collectif particulièrement riche à ses côtés cette année. Michael Olise, Ousmane Dembélé ou encore Désiré Doué. De près ou de loin, vous l'avez compris, le danger peut venir de tous les côtés.
3: Bon, on va faire un jeu pour choisir. Pourquoi pas? Si tu t'appelles Butters, tu t'y colles. Ok? C'est quoi ton nom?
4: Stan,
3: ok. Et toi, ton nom?
5: Kyle.
3: Et toi, ton nom?
6: Butters? Oh, j'ai perdu, hein.
3: Eh ouais, Butters, t'as perdu ça, alors c'est pas de chance.
7: Dépêche-toi, Butters, tu peux très bien être revenu pour la première coupure de pub.
6: Oh, Seigneur, je dois aller aussi vite que le vent.
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1: Salut à tous au cinéma cette semaine. Vous l'avez compris, Ethan Hunt reprend du service. Il est de retour pour sa mission la plus explosive et doit affronter un ennemi prêt à déclencher le chaos mondial.
2: Le monde est au bord du précipice. Pour le sauver, il faut passer par lui.
3: Si toutefois il l'accepte.
1: Et à 62 ans, pas question pour Tom Cruise de laisser tomber les cascades folles. Bien au contraire, dans ce 8e volet de la saga, Ethan Hunt devra peut-être tout sacrifier pour sauver le monde.
4: Votre équipe a été trahie, Ethan. Tous vos secrets compromis. Tout ce que vous avez été. Tout ce que vous avez fait. A conduit à ça.
1: Mission impossible, The Final Reckoning, un film avec Hayley Atwell et Tramell Tillman.
5: Nous avons appréhendé un dangereux spécimen. Où est-il ?
1: À l'affiche aussi, Lilo et Stitch, le Disney sorti en 2002, revient sur grand écran dans une version live-action.
6: Une étoile filante! J'aimerais avoir un ami. Un meilleur ami.
7: C'est quoi ça?
1: Le pitch est le même, c'est l'histoire touchante et drôle d'une petite fille hawaïenne solitaire et d'un extraterrestre fugitif qui l'aide à renouer le lien avec sa famille. Voilà pour les sorties ciné. Bon film et à la semaine prochaine.
8: Tu es trop différent de nous, Stan. Tu dois retourner chez toi.
9: Je peux pas, je suis banni parce que je vote pas.
8: Mais pourquoi ne veux-tu pas voter?
9: Le droit de vote, c'est super, seulement là, je m'en foutais, on avait le choix entre une poire à lavement et un sandwich au caca.
8: Mais Stan, ignores-tu que c'est toujours entre une poire à lavement et un sandwich au caca? Presque toutes les élections depuis qu'elles existent ont donné à choisir entre un lavement et une merde. Il n'y a que des gens suffisamment pourris qui puissent aller si loin en politique.
9: Je crois que vous avez raison.
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1: Il est 15h.
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2: Bonjour à tous, l'essentiel de l'actualité. La canicule s'intensifie en France. 53 départements sont en vigilance orange et plusieurs pourraient basculer en rouge dès dimanche, selon le ministre de l'Intérieur. Les températures atteignent déjà près de 40 degrés dans certaines régions. Et conséquence, certaines fêtes de la musique et des événements sportifs sont annulés ou adaptés. Et 784 écoles ou collèges sont concernés par des aménagements d'horaires et certains oraux du bac sont même décalés. La circulation différenciée est mise en place dès aujourd'hui à Paris et dans la Petite Couronne à cause de la canicule et d'un pic de pollution à l'ozone. Seuls les véhicules avec une vignette critère 0, 1 et 2 peuvent circuler à l'intérieur du périmètre de la 6. Ces mesures resteront en vigueur jusqu'à la fin de l'épisode de pollution. Le gouvernement envisage de réduire dès cet été la part remboursée par l'assurance maladie sur certains actes médicaux. Les complémentaires santé dénoncent un transfert massif des dépenses et alertent sur un risque de hausse de cotisations pour les salariés, les retraités et les entreprises. Enfin, un mot de foot, c'est officiel. Dembaba devient le nouveau directeur sportif du Havre. L'ancien attaquant sénégalais quitte Dunkerque où il occupait le poste de président délégué depuis 3 ans. Dembaba succède à Mathieu Bodmer avec l'objectif de maintenir durablement le HAC en Ligue 1.
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1: Après des études de droit, Ingrid Glovacki a exercé plusieurs années le métier de notaire avant de se consacrer pleinement à l'écriture. Elle s'inspire directement de son expérience professionnelle mêlant authenticité et suspense, notamment dans La Notaire qui vient de paraître aux éditions Albin Michel. Perspicace, hypersensible, un brin décalé, Anna, notaire, sait d'expérience qu'héritage rime souvent avec carnage. Les héritiers qui font appel à ses services ignorent en revanche qu'au-delà des clauses testamentaires, Anna perce leurs secrets, tous leurs secrets. Un vieux château au fin fond du Morvan, un intendant sinistre, une comtesse privée de droit et bientôt un meurtre, Ingrid Glovacki abat ses cartes. À vous de jouer. La Notaire de Ingrid Glovacki est parue chez Albin Michel.
2: De toute évidence, une rupture du continuum espace-temps a produit une nouvelle séquence chrono-événementielle, entraînant l'émergence de cette réalité alternative.
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3: Salut à tous, aujourd'hui on s'intéresse au métier d'avocat. L'avocate ou l'avocat conseille et informe des personnes physiques ou morales en matière juridique et judiciaire, établit des actes juridiques et effectue la gestion de contentieux, peut présenter oralement la défense de clients au cours de plaidoiries, peut veiller à la sécurité juridique d'entreprise, former des personnes dans sa spécialité qu'elle actualise par une veille informative. L'activité de cet emploi s'exerce au sein de cabinets d'entreprise privés ou de juridictions publiques, cours d'appel, en relation avec différents services et intervenants, finances, administration, clients, notaires, elle varie selon la structure, cabinet, entreprise et la fonction avocat, juriste, responsable, contentieux. La rémunération peut être constituée d'un fixe, de commissions ou d'honoraires négociés. Le métier d'avocat est accessible avec un diplôme niveau Bac plus 4, M1 IEP, un master, master professionnel, master recherche en droit complété par une spécialisation. Avocat, assurance, finance, fiscalité. Enfin, notez que la pratique d'une langue étrangère, en particulier l'anglais, est requise.
4: Bonjour. Lesquels de ces deux messieurs commence? Ou les deux à la fois peut-être, y'a?
5: Laisse-le moi, comme ça je le finis tout de suite et puis on passe à l'épreuve suivante.
4: Les gros messieurs d'abord, y'a?
5: Je suis pas gros.
4: Bien, bien, goûte. Les gros messieurs d'abord.
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1: Il est 16h.
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2: Les amis, cette semaine, on vous propose un petit voyage dans le sud. Alors, du côté du Gard. Juste à la limite Sud-Ardèche. Hein, Sud-Ardèche, Vallon-Pont-d'Arc, la grotte Chauvet 2. Petite visite par là-bas. Il y a le pont du Gard également, pas loin. Et vous avez cette fameuse grotte de la Salamandre. La grotte de la Salamandre, les amis, c'est une grotte magnifique. Un paysage souterrain à couper le souffle. Alors, c'est bien de la visiter. Mais si on faisait quelque chose dans cette grotte. Par exemple, est-ce que ça vous dirait un peu de charretière? Ouais. Pont de singe, ça aussi c'est excellent. De l'escalade. Et une petite descente en rappel, une initiation à la spéléologie en toute sécurité avec des professionnels. C'est un parcours qu'on vous propose dans la grotte, ludique, esthétique, un petit peu sportif, je le conçois évidemment, mais en toute sécurité. 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
1: Il est 17h.
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2: Bonsoir à tous, à la une de l'actualité, la canicule gagne encore du terrain. 60 départements sont placés en vigilance orange à partir de demain. La quasi-totalité du pays est concernée, sauf les Hauts-de-France, les départements près des côtes de la Manche et sur l'arc méditerranéen. Selon Météo France, cette vague de chaleur devrait être similaire à celle de juillet 2019 et d'août 2003. Le Premier ministre Sébastien Lecornu réunira une cellule interministérielle de crise samedi. Une avancée dans l'enquête sur la mort de la petite Liana. L'autopsie révèle qu'elle a subi un viol avant son décès et qu'elle aurait été bâillonnée avec du scotch. Les circonstances exactes de sa mort restent encore inconnues. Deux rapports administratifs sur les éventuels dysfonctionnements dans le traitement des précédents signalements doivent être remis au gouvernement lundi. La préfecture de police de Paris interdit une grande manifestation prévue demain, place Vauban, organisée par le collectif Voix d'Iran. L'événement devait rassembler jusqu'à 100 000 personnes pour dénoncer la situation des droits humains en Iran. Les organisateurs dénoncent une interdiction tardive malgré des mois de coordination avec les autorités. Un recours va être déposé devant le tribunal administratif de Paris. Un homme de 48 ans, né en Biélorussie, a été mis en examen et placé en détention provisoire pour espionnage au profit de la Russie. Il est soupçonné d'avoir filmé un prototype de drone de l'entreprise toulousaine Delair qui fournit notamment les armées françaises et ukrainiennes avant d'envoyer les images à un contact en Russie. L'enquête menée par la DGSI porte sur les atteintes aux intérêts fondamentaux de la nation. Vous êtes plutôt rock, rap ou électro? La fête de la musique, c'est dimanche, l'occasion d'écouter les morceaux de vos groupes préférés ou simplement de faire des découvertes. Pour les musiciens, c'est un moment privilégié pour se faire connaître. Sébastien joue dans un groupe de rock et il aime bien cette journée.
3: La fête de la musique, effectivement, elle est très importante parce qu'en fait, ce qui se passe, c'est que la fête de la musique, c'est un peu le point d'orgue d'une saison d'un groupe. C'est le moment où on va se retrouver dehors. On va jouer sur des scènes plutôt sympas et partager un moment de communion avec tout le monde. Et ça, c'est vraiment quelque chose qui est absolument génial. Et quel bonheur, avec de la musique, avec des gens qui sortent, partager un moment comme ça de communion avec tous les gens qui viennent nous voir. Et je trouve ça super intéressant.
2: Propos recueillis par Mylène Desbac. En rugby, un match amical entre la France et l'Angleterre ce soir à 18h15. La rencontre doit permettre de préparer la tournée de cet été. Elle se fait sans les joueurs qui joueront les demi-finales du championnat de France. Voilà pour l'actualité. Bonne fin de journée à tous.
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4: On n'en a pas fini, les amis, avec ces fortes chaleurs. Bon courage et bienvenue sur Radio Zigzag 102 et 102.4 FM. Bon, la météo sur le Romvaltin, bah écoutez, pour ce samedi 20 juin, c'est du soleil, un petit nuage comme ça pour décorer le ciel, le vent de sud 40 km/h, demain matin au lever du jour on est au moins sur du 21 degrés en vallée du Rhône et dans l'après-midi on va monter jusqu'à 37 degrés. Pour le dimanche 21, fête de la musique et solstice d'été, bah écoutez, c'est du plein soleil, quelques petits nuages comme ça pour décorer le ciel, température maximale 39 degrés. Pensez bien que ces températures, c'est à l'abri, donc à l'ombre. Et je ne peux m'empêcher de vous annoncer au moins le début de la semaine prochaine, parce que là, ça va devenir vraiment, c'est exagéré, quoi, complètement. Lundi 22, du plein soleil, température maximale 42. Vous imaginez? 42 degrés, lundi prochain, sur le Romvaltin. C'est un truc de malade. Et mardi 23, c'est du plein soleil, un petit nuage pour décorer le ciel, température maximale 41 degrés. Les nuits seront totalement étouffantes, on sera sur du 24 à 25 degrés au plus frais de la nuit. Et cet épisode de très forte chaleur devrait perdurer jusqu'à au moins le début du mois prochain. Donc ce n'est pas terminé, ça va perdurer. Et c'est pas fini parce que d'après les modèles météo que nous entrevoyons avec notre partenaire, il pourrait y avoir une très légère baisse des températures. J'ai bien dit très légère baisse. On parle de très très haut quand même. Vers le 10 juillet, par contre, aux environs du 14 juillet, on pourrait avoir une nouvelle vague caniculaire qui viendrait s'installer. Et donc, vous l'avez compris, les amis, alors ce n'est qu'une tendance, hein, évidemment. Mais c'est pas terminé cette affaire-là. C'est pas terminé.
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2: Bonsoir à tous. L'essentiel de l'actualité, la canicule gagne encore du terrain. 60 départements sont placés en vigilance orange à partir de demain. La quasi-totalité du pays est concernée, sauf les Hauts-de-France, les départements près des côtes de la Manche et sur l'arc méditerranéen. Selon Météo France, cette vague de chaleur devrait être similaire à celle de juillet 2019 et d'août 2003. Le Premier ministre Sébastien Lecornu réunira une cellule interministérielle de crise samedi. Une avancée dans l'enquête sur la mort de la petite Liana. L'autopsie révèle qu'elle a subi un viol avant son décès et qu'elle aurait été bâillonnée avec du scotch. Les circonstances exactes de sa mort restent encore inconnues. Deux rapports administratifs sur les éventuels dysfonctionnements dans le traitement des précédents signalements doivent être remis au gouvernement lundi. La préfecture de police de Paris interdit une grande manifestation prévue demain, place Vauban, organisée par le collectif Voix d'Iran. Les organisateurs dénoncent une interdiction tardive malgré des mois de coordination avec les autorités. Un recours va être déposé devant le tribunal administratif de Paris. En rugby, un match amical entre la France et l'Angleterre ce soir à 18h15. La rencontre doit permettre de préparer la tournée de cette

0: Merci.
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4: Bonjour à tous, dans l'actualité du net du jour, une faille dans PolyVoIP de HP facilite des deepfakes vocaux. Une vulnérabilité dont les systèmes Volpi Poly de HP ouvre la voie à de l'exécution de code à distance donnant accès à des privilèges avec à la clé des attaques vocales, de l'écoute clandestine et même la collecte d'enregistrements audio à des fins de création de deepfakes. HP a publié des correctifs pour une faille critique de type débordement de mémoire tampon, affectant donc plusieurs téléphones de conférence IP de sa gamme PolyVoice. Cette vulnérabilité donne à des attaquants non identifiés la capacité d'obtenir des privilèges administrateurs sur le système d'exploitation, ce qui pourrait donc leur permettre de mener d'autres attaques telles que l'écoute clandestine de conversations, l'enregistrement de données vocales à des fins d'usurpation d'identité via l'IA. La vulnérabilité, référencée en tant que CVE 2026-08-26, a été découverte par des chercheurs de la société du Security Rapid 7 et réside donc dans le code qui analyse les attributs du protocole SDP. En tous les cas, cette fonctionnalité n'est pas activée par défaut sur les terminaux HP Poly et la société conseille aux administrateurs de la désactiver si elle n'est pas nécessaire. On se retrouve très vite avec d'autres actus du net.
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1: Il est 18h.
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2: Bonsoir à tous, à la une de l'actualité, la canicule gagne encore du terrain. 60 départements sont placés en vigilance orange à partir de demain. La quasi-totalité du pays est concernée, sauf les Hauts-de-France, les départements près des côtes de la Manche et sur l'arc méditerranéen. Selon Météo France, cette vague de chaleur devrait être similaire à celle de juillet 2019 et d'août 2003. Le Premier ministre Sébastien Lecornu réunira une cellule interministérielle de crise samedi. Une avancée dans l'enquête sur la mort de la petite Liana. L'autopsie révèle qu'elle a subi un viol avant son décès et qu'elle aurait été bâillonnée avec du scotch. Les circonstances exactes de sa mort restent encore inconnues. Deux rapports administratifs sur les éventuels dysfonctionnements dans le traitement des précédents signalements doivent être remis au gouvernement lundi. La préfecture de police de Paris interdit une grande manifestation prévue demain, place Vauban, organisée par le collectif Voix d'Iran. L'événement devait rassembler jusqu'à 100 000 personnes pour dénoncer la situation des droits humains en Iran. Les organisateurs dénoncent une interdiction tardive malgré des mois de coordination avec les autorités. Un recours va être déposé devant le tribunal administratif de Paris. Un homme de 48 ans, né en Biélorussie, a été mis en examen et placé en détention provisoire pour espionnage au profit de la Russie. Il est soupçonné d'avoir filmé un prototype de drone de l'entreprise toulousaine Delair, qui fournit notamment les armées françaises et ukrainiennes avant d'envoyer les images à un contact en Russie. L'enquête menée par la DGSI porte sur les atteintes aux intérêts fondamentaux de la nation. Vous êtes plutôt rock, rap ou électro? La fête de la musique, c'est dimanche. L'occasion d'écouter les morceaux de vos groupes préférés ou simplement de faire des découvertes. Pour les musiciens, c'est un moment privilégié pour se faire connaître. Sébastien joue dans un groupe de rock et il aime bien cette journée.
3: La fête de la musique, effectivement, elle est très importante. Parce qu'en fait, ce qui se passe, c'est que la fête de la musique, c'est un peu le point d'orgue d'une saison d'un groupe. C'est le moment où on va se retrouver dehors. On va jouer sur des scènes plutôt sympas et partager un moment de communion avec tout le monde. Et ça, c'est vraiment quelque chose qui est absolument génial. Et quel bonheur, avec de la musique, avec des gens qui sortent, partager un moment comme ça de communion avec tous les gens qui viennent nous voir. Et je trouve ça super intéressant.
2: Propos recueillis par Mylène Desbacs. En rugby, un match amical entre la France et l'Angleterre ce soir à 18h15. La rencontre doit permettre de préparer la tournée de cet été. Elle se fait sans les joueurs qui joueront les demi-finales du championnat de France. Voilà pour l'actualité. Bonne fin de journée à tous.
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5: Une frappe supersonique de 30 mètres et Kylian Mbappé a déjà marqué les esprits dans ce mondial. Avec un doublé, le Bondinois a offert une victoire de prestige aux Bleus lors du premier match contre le Sénégal, succès 3-1. En club, il vient de terminer une deuxième saison sans titre majeur avec le Real Madrid. Le buteur français se sait attendu aux États-Unis. Sa réaction après la rencontre.
6: Si je commence à jouer pour tous les gens qui me critiquent et les faire taire, je pense que je devrais jouer jusqu'à 80 ans. Donc, je joue pour marquer l'histoire de mon pays et de faire en sorte que mon équipe soit en finale et gagne la Coupe du Monde. Le reste, ça fera toujours partie de mon personnage et de ma carrière en tant que joueur. Non, c'est qu'un premier match de poule. Je pense que les gens doivent s'enflammer ou critiquer. Et nous, on doit toujours rester très froid, très stoïque dans ce qu'on doit faire parce qu'on sait que tout va très vite dans une Coupe du Monde.
5: À 27 ans, Kylian Mbappé a pour objectif de s'offrir une deuxième Coupe du Monde avec cette revanche aussi à prendre sur la dernière finale perdue contre l'Argentine. Lui qui court toujours après une première Ligue des Champions en club et aussi derrière un premier Ballon d'Or, la récompense ultime sur le plan individuel. Surveillé comme le lait sur le feu par les défenses, Captain America peut compter sur un collectif particulièrement riche à ses côtés cette année. Michael Olise, Ousmane Dembélé ou encore Désiré Doué. De près ou de loin, vous l'avez compris, le danger peut venir de tous les côtés.
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2: On n'en a pas fini les amis avec ces fortes chaleurs. Bon courage et bienvenue sur Radio Zigzag 102 et 102.4 FM. Bon, la météo sur le Rhovaltin, bah écoutez, pour ce samedi 20 juin, c'est du soleil, un petit nuage comme ça pour décorer le ciel, le vent de sud 40 km/h, demain matin au lever du jour, on est au moins sur du 21 degrés en vallée du Rhône, et dans l'après-midi, on va monter jusqu'à 37 degrés. Pour le dimanche 21, fête de la musique et solstice d'été, bah écoutez, c'est du plein soleil, quelques petits nuages comme ça pour décorer le ciel, température maximale 39 degrés. Pensez bien que ces températures, c'est à l'abri, donc à l'ombre. Et je ne peux m'empêcher de vous annoncer au moins le début de la semaine prochaine, parce que là, ça va devenir vraiment, c'est exagéré, quoi, complètement. Lundi 22, du plein soleil, température maximale 42. Vous imaginez ? 42 degrés, lundi prochain, sur le Rhovaltin. C'est un truc de malade. Et mardi 23, c'est du plein soleil, un petit nuage pour décorer le ciel, température maximale 41 degrés. 41. Les nuits seront totalement étouffantes, on sera sur du 24 à 25 degrés au plus frais de la nuit. Et cet épisode de très forte chaleur devrait perdurer jusqu'à au moins le début du mois prochain. Donc ce n'est pas terminé, ça va perdurer. Et c'est pas fini parce que d'après les modèles météo que nous entrevoyons avec notre partenaire, il pourrait y avoir une très légère baisse des températures. J'ai bien dit très légère baisse. On parle de très très haut quand même. Hein. Vers le 10 juillet, par contre, aux environs du 14 juillet, on pourrait avoir une nouvelle vague caniculaire qui viendrait s'installer. Et donc, vous l'avez compris, les amis. Alors, ce n'est qu'une tendance, hein, évidemment. Mais c'est pas terminé cette affaire-là. C'est pas terminé.
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2: Bonsoir à tous, à la une de l'actualité, la canicule gagne encore du terrain. 60 départements sont placés en vigilance orange à partir de demain. La quasi-totalité du pays est concernée, sauf les Hauts-de-France, les départements près des côtes de la Manche et sur l'arc méditerranéen. Selon Météo France, cette vague de chaleur devrait être similaire à celle de juillet 2019 et d'août 2003. Le Premier ministre Sébastien Lecornu réunira une cellule interministérielle de crise samedi. Une avancée dans l'enquête sur la mort de la petite Liana. L'autopsie révèle qu'elle a subi un viol avant son décès et qu'elle aurait été bâillonnée avec du scotch. Les circonstances exactes de sa mort restent encore inconnues. Deux rapports administratifs sur les éventuels dysfonctionnements dans le traitement des précédents signalements doivent être remis au gouvernement lundi. La préfecture de police de Paris interdit une grande manifestation prévue demain, place Vauban, organisée par le collectif Voix d'Iran. L'événement devait rassembler jusqu'à 100 000 personnes pour dénoncer la situation des droits humains en Iran. Les organisateurs dénoncent une interdiction tardive malgré des mois de coordination avec les autorités. Un recours va être déposé devant le tribunal administratif de Paris. Un homme de 48 ans, né en Biélorussie, a été mis en examen et placé en détention provisoire pour espionnage au profit de la Russie. Il est soupçonné d'avoir filmé un prototype de drone de l'entreprise toulousaine Delair, qui fournit notamment les armées françaises et ukrainiennes avant d'envoyer les images à un contact en Russie. L'enquête menée par la DGSI porte sur les atteintes aux intérêts fondamentaux de la nation. Vous êtes plutôt rock, rap ou électro? La fête de la musique, c'est dimanche, l'occasion d'écouter les morceaux de vos groupes préférés ou simplement de faire des découvertes. Pour les musiciens, c'est un moment privilégié pour se faire connaître. Sébastien joue dans un groupe de rock et il aime bien cette journée.
3: La fête de la musique, effectivement, elle est très importante parce qu'en fait, ce qui se passe, c'est que la fête de la musique, c'est un peu le point d'orgue d'une saison d'un groupe. C'est le moment où on va se retrouver dehors, on va jouer sur des scènes plutôt sympas et partager un moment de communion avec tout le monde. Et ça, c'est vraiment quelque chose qui est absolument génial. Et quel bonheur, avec de la musique, avec des gens qui sortent, partager un moment comme ça de communion avec tous les gens qui viennent nous voir. Et je trouve ça super intéressant.
2: Propos recueillis par Mylène Desbac. En rugby, un match amical entre la France et l'Angleterre ce soir à 18h15. La rencontre doit permettre de préparer la tournée de cet été. Elle se fait sans les joueurs qui joueront les demi-finales du championnat de France. Voilà pour l'actualité. Bonne fin de journée à tous.
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0: Nous sommes aujourd'hui le 19 juin. La première rencontre de baseball officielle s'est jouée le 19 juin. Justement, parlons de ce sport bien connu aux États-Unis. Il y a quelque temps est sorti un livre sorti aux éditions Black Elephant, écrit par Gaëtan Alibert, intitulé « Une histoire populaire du baseball ». On écoute tout de suite Gaëtan Alibert qui nous parle justement de cette merveilleuse discipline. Une histoire populaire du baseball, qu'est-ce qui se cache derrière ce titre, Gaëtan ?
1: Alors, il se cache une tentative de parler d'une partie de l'histoire du baseball, une partie parce que c'est une histoire qui est tellement ancienne et tellement riche que je n'ai pas pu tout traiter dans le livre. Mais voilà, c'était l'envie de faire à la fois un essai de vulgarisation sur l'histoire du baseball, sur sa culture, et aussi une sorte de conte, de quasi-roman à travers justement ces cinq femmes et cinq hommes qui ont eu des parcours hors normes et qui permettent d'explorer l'histoire du baseball, mais plus largement l'histoire tout court.
0: Alors une histoire populaire, je vais être un peu, on va pas dire méchant, un peu trivial, mais une histoire populaire où exactement ? En France ? Aux États-Unis ?
1: Alors le livre, il va particulièrement traiter de l'histoire américaine, parce que c'est là où est né le baseball, c'est le passe-temps national, le national pastime. Mais on va aussi s'égarer de temps en temps sur d'autres continents, particulièrement le Japon, et même parfois quelques détours en France.
0: Alors le baseball, c'est bien évidemment un sport national aux États-Unis. Vous parliez du Japon aussi, c'est un sport qui a été qui a conquis l'empire nippon aussi au début du siècle dernier. Une histoire populaire, pourquoi populaire ? Pourquoi ce sport est-il populaire ?
1: C'est un sport qui est populaire à de différentes manières, selon comment on va accepter ce mot. Populaire déjà parce que c'est un sport qui a très rapidement est devenu une passion nationale, notamment effectivement dans les pays où il est devenu le sport roi, ou en tout cas un sport majeur, donc aux États-Unis, au Japon, en Corée, à Cuba, pour ne citer que ces pays-là. Et puis, populaire parce que c'est aussi un sport qui s'est inscrit dans l'histoire des nations où il est devenu un sport extrêmement important. Aux États-Unis, il a participé notamment à créer une dynamique d'union après la guerre de sécession, a été aussi un ascenseur social, a permis aussi de créer une mythologie pour une jeune nation qui en manquait. Et au Japon aussi, ça a été un sport extrêmement important pour le développement notamment de la jeunesse, puisque c'est au niveau des écoles et des universités qu'il a commencé à devenir une passion populaire. Donc voilà, le baseball est populaire de différentes manières, et c'est ce qu'essaie de montrer le livre, c'est qu'il est relié à la société et à son histoire.
0: Allez, on se donne rendez-vous demain pour d'autres histoires d'un jour avec Mémoire Sport.
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0: reprise des tubes sur Radio Zigzag d'ici quelques instants.
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3: Bonjour à tous, dans l'actualité auto moto du jour, on parle de Peugeot 3008, un restylage bien visible à l'extérieur pour masquer une absence à bord. Il a pour mission d'être la locomotive de la gamme. Le Peugeot i3008 avec ses lignes de SUV coupées a marqué une profonde rupture avec son prédécesseur qui faisant pourtant office de poule aux œufs d'or. Fin 2027, il passera donc par la case restylage avec la encore une mutation d'envergure au niveau de son museau, mais à son bord, il pourrait y avoir un grand absent. Serait-ce une spécialité chez Peugeot de mettre le paquet lors du restylage du SUV phare, le 3008? En tout cas, la troisième génération, qui fut présentée en septembre 2023, puis commercialisée sur le marché français en mars 2024, suivra parfaitement cette tradition que son prédécesseur inaugurera. En 2028, en tout cas, le SUV coupé arrivera à la mi-mandat. Il délaissera donc la calandre agencée sur deux étages pour arborer un tout nouveau visage. Un museau très graphique avec des griffes lumineuses horizontales et non plus obliques à tendance verticale. Une approche minimaliste néanmoins visible et identifiable de loin pour singulariser la marque désormais dans les petits papiers du grand patron de Stellantis. Évidemment, hors de question de casser la tirelire pour une simple opération de relooking aussi spectaculaire soit-elle. C'est pourquoi le capot, comme les ailes, avant ne seront donc pas modifiés. Les designers sous la houlette de Mathias Hossan n'ont œuvré que sur les modèles de la calandre et du bouclier. Les prototypes Concept 6 et Concept 8 révélés à la surprise générale lors du dernier salon de Pékin serviront de maître étalon. Ceci étant dit, l'on comprend alors que le faciès du concept Peugeot Polygon se destine quant à lui aux modèles situés dans la gamme tels que les Peugeot 208 et 2008. Cette troisième génération du Peugeot 3008 fut également l'occasion pour la marque au Lyon d'améliorer son fameux e-cockpit à l'aide d'un bel écran numérique incurvé d'une diagonale respectable de 21 pouces. D'ailleurs, souvenez-vous, avant de présenter la plastique de l'auto, la marque de Sochaux commença toute sa communication par la révélation de la planche de bord. Avec le restylage, ce mobilier valorisant qui n'a absolument rien à envier aux réalisations de la concurrence premium d'outre-Rhin. On pense d'emblée à la scène numérique des modèles Audi sera bien évidemment donc conservée. De nouvelles harmonies textiles pourront être au programme également. Pour autant, n'attendez pas l'arrivée à bord du Peugeot 3008 restylé du volant rectangulaire baptisé Hypersquare qui sera donc étrenné l'année prochaine par la troisième génération de la Peugeot 208 puis repris en 2028 pour la troisième opus du SUV urbain Peugeot 2008 qui tous deux inaugureront donc la plateforme technique dite Stella One. On se retrouve très vite avec d'autres infos auto-moto.
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1: Il est 19h.
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1: L'USBA organise son traditionnel tournoi Hugo Berthet le samedi 20 juin au stade René Buisson à Oust-sur-Scie et vous attend nombreux pour une journée de football, de compétition et de convivialité. 24 équipes maximum, équipe de 10 joueurs max. 120 euros par équipe à régler lors de l'inscription. Maillot de match offert pour chaque équipe. Inscription au 06 36 89 26 09 ou par message privé sur la page du club. Buvette et snacks sur place. On vous attend nombreux pour cette journée sous le signe du football.
4: Exposition au Musée européen de l'aviation de chasse du 7 février au 20 septembre. Avec Elle contre elle, l'aviation au féminin. Cette exposition met en lumière ces femmes courageuses qui ont sillonné les cieux et marqué l'histoire de l'aviation. Au début du XXe siècle, alors que l'aviation en était à ses premiers battements d'ailes, des femmes ont choisi de s'élever au-delà des normes sociales pour conquérir le ciel. Contre les préjugés, les obstacles administratifs et l'incrédulité de leurs contemporains, elles ont décollé, parfois au péril de leur vie pour démontrer que le vol n'avait pas de genre. Cette exposition rend hommage à ces pionnières, aventurières, intrépides, savantes et passionnées, techniciennes ingénieuses et pilotes d'exception. À travers des photographies d'époque et des archives, il est retracé le parcours de 20 femmes avec les traces indélébiles qu'elles ont laissées dans l'histoire de l'aviation. En célébrant ces femmes du ciel, nous réhabilitons leur place et rappelons que l'histoire de l'aviation est aussi profondément une histoire d'audace féminine. Allez donc voir cette exposition au Musée européen de l'aviation de chasse de Montélimar. C'est du 7 février au 20 septembre. Toutes les infos sur meacmtl.com.
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0: Une visite guidée le long du canal de Barbière, ce sera ce 21 juin. Niché entre deux rochers, Barbière s'est établie dans un massif calcaire creusé par la Barberolle. L'eau occupe une place centrale dans le village. Elle est même sa principale source d'énergie jusqu'au milieu du 19e siècle. De l'œuvre principale au canal, plongée dans l'histoire du village, de ses origines médiévales à son passé industriel. Ce 21 juin, le rendez-vous est fixé à 10h30. Toutes les infos et les résas sur valenceromanaglo.com. Grand gala de Turling Bâton, ça sera ce 21 juin à Bourg-de-Péage. Venez donc assister à ce gala organisé pour clôturer cette fin d'année par le club Turling Bâton péageois Les Bleuets et venez partager un moment unique placé sous les signes du sport, de la passion et du spectacle. Les twirlers et les twirleuses vous présenteront le fruit de leur travail à travers des chorégraphies dynamiques, élégantes et pleines d'émotions. Une belle occasion de découvrir ou redécouvrir l'univers du Turling Bâton dans une ambiance festive et conviviale. Un espace pour toute ta famille, des performances surprenantes et des souvenirs inoubliables. Également buvette et petite restauration sur place. Ce 21 juin, c'est à 14h au 59 rue Charles Maussan à Bourg-de-Péage.
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1: Bonjour, alors nous voici aujourd'hui avec Solène qui fait partie de l'amicale des sapeurs-pompiers d'Étoile-sur-Rhône et nous la recevons aujourd'hui pour parler d'un événement particulier, les 190 ans de la caserne. Bonjour Solène.
2: Bonjour.
1: Pouvez-vous vous présenter et nous expliquer votre rôle au sein de l'amicale des sapeurs-pompiers d'Étoile-sur-Rhône ?
2: Je suis trésorière de l'amicale des sapeurs-pompiers d'Étoile-sur-Rhône. Mon rôle consiste à gérer les finances de l'association, assurer le suivi des dépenses, des recettes et participer à l'organisation des événements qui rythment la vie de la caserne et renforcent la cohésion entre les pompiers.
1: D'accord. Et pourquoi avoir souhaité organiser une fête pour les 190 ans des pompiers d'Étoile ?
2: Du coup, organiser cette fête était une évidence pour marquer un anniversaire aussi symbolique, 190 ans d'histoire. C'est une occasion unique de valoriser l'engagement des sapeurs-pompiers et de partager ce moment avec la population.
1: Et que représentent ces 190 ans pour les pompiers et pour la commune ? Comment est née l'idée de cette célébration ?
2: Ces 190 ans représentent une longue tradition de service de solidarité et d'engagement au service des habitants. Pour la commune, c'est une fierté d'avoir un corps pompier. Depuis toujours, la caserne est composée uniquement de sapeurs-pompiers volontaires et l'idée est née d'une volonté collective de célébrer cet héritage et de le transmettre aux générations futures.
1: Et j'imagine qu'il a fallu beaucoup de temps pour préparer cet événement. Combien il vous a fallu de temps pour préparer justement tout ça ?
2: Cet événement est en préparation depuis plusieurs mois. Une organisation de cette ampleur demande du temps, de la coordination et de l'implication de nombreux bénévoles. À peu près plus de 8 mois de préparation.
1: Et combien de personnes sont mobilisées pour l'organisation ?
2: De nombreux membres de l'amicale des sapeurs-pompiers volontaires, ainsi que Aspiro, qui est une association sur Étoile où c'est des anciens camions de pompiers. Soit plusieurs dizaines de personnes pour assurer le bon déroulement de la journée. Et il y a aussi l'école des jeunes sapeurs-pompiers qui participe également à cette mobilisation.
1: Que pourrons-nous découvrir lors de cette journée de fête ? Est-ce qu'il y aura des animations particulières ou inédites ?
2: Les visiteurs pourront découvrir les véhicules, le matériel et le quotidien des pompiers à travers différentes animations, des démonstrations, des activités pour les enfants et des moments conviviaux. Ils seront proposés avec peut-être quelques surprises pour rendre cette journée encore plus mémorable. Et l'école des jeunes sapeurs-pompiers d'Étoile sera également présente, permettant au public de découvrir l'engagement des plus jeunes et leur formation.
1: Vous parlez de surprise. Alors, je ne sais pas si je peux vous poser d'autres questions pour... si vous voulez garder vraiment la surprise ou on peut aller un peu plus loin dans les détails.
2: Dans les détails, feux d'artifice, jeux gonflables pour les enfants, tombola.
1: Ouais, ça va être un très grand événement à ne pas manquer. Et alors, quel est l'objectif principal de cette journée ? Donc, célébrer l'histoire, faire découvrir le métier et aussi vraiment renforcer les liens avec la population, j'imagine ?
2: Oui, l'objectif est multiple. Hein. Célébrer l'histoire, comme vous avez dit, mais surtout célébrer l'histoire du centre de secours, faire découvrir le métier des sapeurs-pompiers et surtout renforcer les liens entre les pompiers et la population. Et aussi, nous, on souhaitait surtout que cette journée soit une véritable fête de proximité.
1: Et quel message souhaitez-vous transmettre au public à travers cette célébration ?
2: Nous souhaitons transmettre des valeurs de solidarité, d'engagement, de proximité et aussi être pompier, c'est avant tout être au service des autres.
1: Exactement. On donne une grande partie de soi pour la population.
2: Oui.
1: Et si vous deviez convaincre quelqu'un de venir aux 190 ans des pompiers d'Étoile en une phrase, que lui diriez-vous ?
2: Venez partager un moment convivial, découvrir les coulisses des pompiers et célébrer les 190 ans d'engagement au service de tous.
1: Et où pouvons-nous trouver les informations pratiques concernant la fête ?
2: Toutes les informations pratiques sont disponibles sur les supports de communication de la commune et de l'amicale, réseaux sociaux, affiches, ainsi que dans les communes voisines, okay. Avec des flyers, affiches, banderoles.
1: Ok, et ben super. En tout cas, on vous souhaite une très belle réussite dans cet événement.
2: Merci.
1: Et puis on vous souhaite de recevoir beaucoup de public et que voilà, tout le monde s'amuse pour fêter comme il se doit ses 190
2: ans. Merci.
1: À bientôt.
2: À bientôt.
1: On vous attend nombreux le samedi 20 juin à la caserne d'Étoile-sur-Rhône à partir de 15h.

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1: Et c'est l'heure de retrouver nos offres d'emploi avec une sélection de France Travail Drôme Ardèche. France Travail Aubenas recherche responsable d'atelier mécanicien poids lourd, poste pour homme ou femme. C'est pour un CDI de 39 heures hebdomadaires. Vous serez chargé de manager une équipe, d'organiser et optimiser la répartition des tâches, gérer les urgences, contrôler la qualité du travail, superviser et participer aux opérations de maintenance, gérer les commandes et assurer le suivi des stocks. Une expérience de 2 ans est demandée, mécanique poids lourd, pour ce CDI de 39 heures hebdomadaires, lieu de travail, plancher environnement à la Ville-Dieu. France Travail Annonay recherche vendeur ou vendeuse en boulangerie, pâtisserie. C'est pour un CDI de 35 heures hebdomadaires. Vos missions, accueillir et conseiller les clients, vendre les produits, mettre en place et réapprovisionner les vitrines, l'encaissement et la participation à l'entretien de l'espace de vente. Une expérience de 1 mois est demandée, CAP, BEP et équivalent souhaité pour ce CDI de 35 heures hebdomadaires. Lieu de travail, la boulangerie Feuillette à Davézieux. France Travail Priva recherche vendeur ou vendeuse tabac barman. C'est pour un CDD de 6 mois de 28 heures hebdomadaires. Il recherche en effet une personne polyvalente en charge de la vente de tabac PMU, Française des Jeux et également du service au bar. Les débutants sont acceptés pour ce CDD de 6 mois de 28 heures hebdomadaires avec une possibilité d'évolution. Lieu de travail, le Café du Siècle à Chomérac. France Travail Romans-sur-Isère recherche employé de libre service, poste pour homme ou femme. C'est pour un CDI de 30 heures hebdomadaires. Vos missions, mise en rayon, caisse et un peu de nettoyage. Les débutants sont acceptés pour ce CDI de 30 heures hebdomadaires. Lieu de travail, Action à Romans-sur-Isère. France Travail Montélimar recherche préparateur ou préparatrice de commandes. C'est pour un CDI de 39 heures hebdomadaires. Vous serez chargé de l'accueil des transporteurs et la réception des colis, de l'enregistrement sur logiciel d'entrepôt, du rangement soit manuel, soit avec un chariot élévateur. Et vous serez également en charge de la préparation des palettes et des colis et de l'optimisation de l'emballage des commandes. Une expérience de 6 mois sur un poste similaire serait un plus pour ce CDI de 39 heures hebdomadaires. Lieu de travail, Isivoire à Malataverne.
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0: parfaite pour moi.
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2: 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L'objectif, préserver la qualité de vie et offrir un interlocuteur unique et réactif. Pour les contacter, direction-prévention-sociale@mairie-valence.fr ou par téléphone au 07 64 79 03 36.
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2: Aujourd'hui, dans votre chronique des sorties incontournables, allons du côté de Vassieux-en-Vercors. Archéorando, les artisans de la préhistoire. Au départ du musée de la préhistoire, vous cheminerez jusqu'aux crêtes de Vassieux, où s'offrira à vous un large panorama sur le Diwa et les hauts plateaux du Vercors notamment. Du Bû Saint-Genis au col de Vassieux et d'ouest en est, vous pourrez embrasser du regard les vastes pelouses de Fondurle et d'Ambel, où des sites archéologiques mésolithiques, 9500-5500 avant Jésus-Christ, et néolithiques, 5500-2500 avant Jésus-Christ, ont été mis au jour. La première partie de la randonnée s'effectue principalement dans une ambiance forestière agréable, avant de rejoindre l'abri du col de Vassieux, puis la crête et le sommet de Bû Saint-Genis, à 1643 mètres. Après avoir profité de la vue grandiose, le retour en direction du musée de la préhistoire s'effectue toujours le long de l'arête, avant de replonger en sous-bois. Une rando de niveau moyen, environ 4h15, 12,8 km, avec un dénivelé de 587 mètres, il s'agit d'une boucle, un circuit élaboré en partenariat avec Paléotime.
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0: Une exposition de véhicules anciens avec les vieilles soupapes, ça sera ce 28 juin à Châteauneuf-sur-Isère. Ils vous attendent nombreux à cette exposition de véhicules anciens organisée par les vieilles soupapes. Au programme, de nombreuses animations vous seront proposées. Également buvette et restauration sur place. C'est gratuit et ça se tiendra place de l'Isère à Châteauneuf-sur-Isère. Pour tout renseignement, 06 61 67 77 39. Du 7 au 30 juin à Upi, exposition L'art des origines de la grotte Chauvet à la caverne du Pont d'Arc. La médiathèque d'Upi vous invite à plonger dans l'univers captivant de l'art préhistorique à travers une exposition riche en témoignages, reproductions et illustrations qui vous feront voyager aux origines de la création artistique. C'est donc à découvrir jusqu'au 30 juin à la médiathèque d'Upi.
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1: Aujourd'hui, partons vers le musée de la Pogne dans votre chronique des sites incontournables. La plus ancienne boulangerie de Romans-Bourg-de-Péage vous ouvre ses portes à Bourg-de-Péage. Depuis 2004, plus de 35 000 visiteurs ont eu le privilège de découvrir les secrets de sa fabrication. Pour partager cette passion de la Pogne, avec au programme la projection d'un film Voyage au fil du temps à la découverte de notre savoir-faire, la visite du fournil en activité et la dégustation des spécialités. Avis aux gourmands. Retrouvez toutes les prochaines visites sur le www.pascalis.com. Également, plus d'informations possibles au 04 75 05 52 00.
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Et du 1er au 5 juillet à Romans-sur-Isère, ça sera la 48e édition du Festival International Culture et Tradition du Monde, avec au programme danse et musique traditionnelle du monde. Les pays invités cette année, la Colombie, le Costa Rica, la Pologne, Tahiti, la Galice en Espagne. Un programme riche comme à son habitude. Et à noter que le bal du samedi soir sera sur le thème de Vaiana avec Tahiti. Et pour finir la soirée, on changera d'ambiance avec le groupe de musique celtique. Ce festival de folklore n'est pas qu'un simple regroupement de traditions, c'est également un rapport à l'autre et au monde. Il s'agit, à travers la transmission, l'encouragement, la promotion et la pratique traditionnelle des danses, musiques et chants, de faire vivre le passé dans le présent et de préparer notre futur. Donc rendez-vous tous pour cette 48e édition du Festival International Culture et Tradition du Monde à Romans-sur-Isère, du 1er au 5 juillet, et c'est bien sûr organisé par l'association Empyrium, et vous trouverez d'ailleurs toutes les informations sur empy-e-rium.com. Ce 27 juin à Romans-sur-Isère, il y aura une visite guidée, celle de l'hôpital Saint-Foy à l'hôpital de la Charité, du premier hôpital datant du 11e siècle aux établissements qui lui ont succédé, plongé dans l'histoire hospitalière de Romans. Ponctué d'anecdotes, le parcours vous mènera au gré des lieux qui ont marqué la ville. Une visite conçue et proposée par l'association Sauvegarde du patrimoine romanais péageois, c'est sans réservation, avec une libre participation ce 27 juin. Le rendez-vous est fixé à 14h30. Place Jacquemart à Romans-sur-Isère. Toutes les infos sur romans-patrimoine.fr.

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1: Il est 20h.
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2: On n'en a pas fini, les amis, avec ces fortes chaleurs. Bon courage et bienvenue sur Radio Zigzag 102 et 102.4 FM. Bon, la météo sur le Rovaltin, bah écoutez, pour ce samedi 20 juin, c'est du soleil, un petit nuage comme ça pour décorer le ciel, le vent de sud 40 km/h. Demain matin au lever du jour, on est au moins sur du 21 degrés en vallée du Rhône, et dans l'après-midi, on va monter jusqu'à 37 degrés. Pour le dimanche 21, fête de la musique et solstice d'été, bah écoutez, c'est du plein soleil, quelques petits nuages comme ça pour décorer le ciel. Température maximale 39 degrés. Pensez bien que ces températures, c'est à l'abri, donc à l'ombre. Et je ne peux m'empêcher de vous annoncer au moins le début de la semaine prochaine, parce que là, ça va devenir vraiment, c'est exagéré, quoi, complètement. Lundi 22, du plein soleil, température maximale 42. Vous imaginez ? 42 degrés, lundi prochain, sur le Rovaltin. C'est un truc de malade. Et mardi 23, c'est du plein soleil, un petit nuage pour décorer le ciel, température maximale 41 degrés. 41. Les nuits seront totalement étouffantes, on sera sur du 24 à 25 degrés au plus frais de la nuit. Et cet épisode de très forte chaleur devrait perdurer jusqu'à au moins le début du mois prochain. Donc ce n'est pas terminé, ça va perdurer. Et c'est pas fini, parce que d'après les modèles météo que nous entrevoyons avec notre partenaire, il pourrait y avoir une très légère baisse des températures. J'ai bien dit très légère baisse. On parle de très très haut quand même. Hein. Vers le 10 juillet, par contre, aux environs du 14 juillet, on pourrait avoir une nouvelle vague caniculaire qui viendrait s'installer. Et donc, vous l'avez compris, les amis, alors ce n'est qu'une tendance, hein, évidemment. Mais c'est pas terminé, cette affaire-là. C'est pas terminé.
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1: Et je vous propose l'Arbre à Fil, parc découverte et aventure, une multitude d'activités, de jeux et de surprises dans la nature pour toute la famille, pour sportifs et non-sportifs, avec et sans baudrier, balançoire géante, pendulaire, circuit de tyrolienne, parcours dans les arbres, filet bondissant, maison penchée, parcours spartiate, un parcours d'obstacles, des courses de petits bateaux, également des instruments de musique insolite, des ateliers créatifs land art et un voyage sonore en yourte, un parcours pieds nus et des contemplations. Également un restaurant terrasse vous attend à l'Arbre à Fil, avenue Albert Chaloin, c'est à Saint-Jean-en-Royans. Vous trouverez toutes les infos sur larbrefil.com.
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2: Les amis, cette semaine on vous propose un petit voyage dans le sud. Alors du côté du Gard, juste à la limite Sud-Ardèche, hein, Sud-Ardèche, Vallon-Pont-d'Arc, la grotte Chauvet 2, petite visite par là-bas. Il y a le pont du Gard également, pas loin. Et vous avez cette fameuse grotte de la Salamandre. La grotte de la Salamandre, les amis, c'est une grotte magnifique. Un paysage souterrain à couper le souffle. Alors c'est bien de la visiter, mais si on faisait quelque chose dans cette grotte. Par exemple, est-ce que ça vous dirait un peu de charretière? Ouais. Pont de singe, ça aussi c'est excellent, de l'escalade et une petite descente en rappel, une initiation à la spéléologie en toute sécurité avec des professionnels. C'est un parcours qu'on vous propose dans la grotte, ludique, esthétique, un petit peu sportif, je le conçois évidemment, mais en toute sécurité. Allez découvrir cette grotte comme jamais vous pensiez un jour la découvrir. Allez, vous entrez, il y en a deux entrées pour découvrir les coulisses de la grotte de la Salamandre. C'est sur le www.radiozigzag.com dans la rubrique « Jeux ». Vous me remplissez le petit formulaire « Qui va bien ?» et un petit mot code. Eh bien écoutez, on va mettre le mot « grotte ». Le mot « grotte », les amis. Allez découvrir cette grotte.
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1: Communiqué de la ville de Valence avec les travaux des jardins de la cathédrale en time-lapse. Les jardins de la cathédrale ont ouvert au public ce 7 mai. Ils connaissent déjà un franc succès avec de nombreux visiteurs qui viennent profiter de la quiétude et de la beauté du lieu. Et vous pouvez revivre les étapes de la construction en visionnant ce time-lapse de ce chantier colossal. 11 mois de prouesse technique pour consolider le site avec 240 clous de 6 à 9 mètres de long et 101 micropieux s'enfonçant entre 6 et 11 mètres de profondeur afin d'assurer une stabilité parfaite. Et donc, pour visionner ce timelapse, rendez-vous sur valence.fr.
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0: Ciné Danse avec En nous de Juliette Binoche, c'est du 3 au 30 juin à Valence. Une immersion rare dans la naissance d'un spectacle où deux artistes s'aventurent hors de leurs propres limites. En effet, Juliette Binoche réalise en 2007 un film consacré à la création du spectacle In-E, conçu et interprété avec le chorégraphe britannique Akram Khan. Dans ce projet singulier, les rôles s'inversent. Elle s'initie à la danse contemporaine, tandis que lui découvre le jeu d'acteur. Le film suit leur parcours de création, des premières répétitions jusqu'aux représentations données à travers le monde. Il met en lumière les efforts physiques, les doutes, les échecs, mais aussi les moments de grâce qui accompagnent la construction du spectacle. C'est donc du 3 au 30 juin au Luxe à Valence. Retrouvez tous les horaires et les réservations sur luxe-valence.com. Un concert ce 28 juin à Terre l'Ermitage avec un voyage baroque pour clavecin interprété par Louis Avi Colombier, claveciniste et improvisateur baroque au programme Bach, Rameau, Couperin, Scarlatti, Purcell et Bull et les improvisations autour des œuvres des compositeurs de programme et les improvisations autour d'œuvres des compositeurs du programme. C'est ce 26 juin à 20h30 à l'église Notre-Dame à Tain-l'Hermitage. Toutes les infos et les résas sur louis-avit.fr.
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1: Et aujourd'hui, découvrons Imanis Creatura, le roman de Thierry Roubi aux éditions du Chapitre. En mai 1947, un village d'Ardèche est plongé dans l'horreur après la mort d'un enfant dévoré par une bête étrange. Très rapidement, isolé à la suite d'un éboulement, l'unique route d'accès est impraticable, recouverte de pierres et de branchages. Livrés à eux-mêmes, les habitants règlent leur compte en luttant contre une légende ancestrale qui refait surface et devient tout à coup bien réelle. La mort rôde partout dans la commune, le passé rattrape le présent et ouvre les portes de l'enfer. 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
1: Communiqué de l'établissement français du sang avec le don de plasma où les patients ont besoin de vous. L'EFS communique régulièrement sur le don de plasma, la partie liquide du sang qui sert à fabriquer des médicaments essentiels pour certains patients. Les besoins en plasma augmentent. La France est encore trop dépendante du plasma collecté dans d'autres pays. Les patients qui suivent un traitement produit à partir du plasma sont chaque année plus nombreux. Plusieurs facteurs expliquent l'explosion de la demande en plasma, le vieillissement de la population, l'augmentation des maladies chroniques, l'évolution des pratiques médicales et le fait que certaines maladies auto-immunes soient de mieux en mieux diagnostiquées. En France, les dons de plasma ne permettent pas encore de répondre aux besoins d'une majorité de patients. Le niveau actuel de plasma collecté par l'EFS ne couvre en effet que le tiers des besoins des patients soignés dans les hôpitaux français. Le reste est importé. L'EFS appelle régulièrement à la mobilisation de tous. L'objectif, collecter 70 000 dons de plasma supplémentaires cette année pour permettre aux patients de bénéficier de traitements issus de dons éthiques. Et pour donner votre plasma, la Maison du Don de Valence vous attend au 72 avenue du docteur Paul Santi les lundis, mercredis, vendredis de 9h à 14h, le mardi, le jeudi de 12h à 19h et le samedi de 8h à 12h. Et c'est sur rendez-vous uniquement dondesang.efs.sante.fr, l'appli Don de Sang. Vous pouvez également les joindre par téléphone au 04 78 65 63 63.
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0: C'est le long du canal de Barbière, ce sera ce 21 juin, niché entre deux rochers. Barbière s'est établi dans un massif calcaire creusé par la Barberolle. L'eau occupe une place centrale dans le village, elle est même sa principale source d'énergie jusqu'au milieu du 19e siècle, dès lors principal au canal, plongé dans l'histoire du village, de ses origines médiévales à son passé industriel. Ce 21 juin, le rendez-vous est fixé à 10h30. Toutes les infos et les résas sur valenceromanaglo.fr. C'est 26 et 27 juin à Cré, ça sera le Vinyl Market, vente de plus de 1500 vinyles, le vendredi 26 et le samedi 27 juin, de 10h à 18h30 les deux jours. C'est au 5 impasse du Grand Saint-Jean à Cré, avec une vaste sélection de vinyles 33 tours, 45 tours, c'est l'occasion par Thibaut Vinyl Disquaire Itinérant, plus de 1500 disques vinyles d'occasion, tous genres musicaux, avec de nombreux arrivages en pop rock français des années 70-80, funk, disco, hip-hop, rap, électro, jazz, reggae, world blues, psyché et bien d'autres, hein, ce vendredi 26 et ce samedi 27 juin de 10h à 18h, et sans oublier la présence de DJ7 100% vinyle, et ce pendant les deux jours.
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2: Aujourd'hui, dans votre chronique sur les villages de par chez nous, évoquons Alérac. Commune située en haut du col d'Alérac, culminant à une altitude de 481 mètres. Alérac se rattache au pays de Dieulfi-Bourdeaux par la chaîne de collines qui sépare la vallée du Jabron, région de Montélimar, du bassin de la Bère, dans le Tricastin. Son territoire bénéficie ainsi d'une double exposition qui a favorisé le développement d'une nature singulière et en particulier d'une flore très variée. L'accès se fait soit par la route départementale 9 depuis Salles-sous-Bois ou depuis la Bégude de Mazin, soit par la route départementale 809 depuis Tolignan, ou encore par le GR 429 qui va de Dieulfi à Viviers en Ardèche. Cet itinéraire assure la liaison entre le GR 9 et le GR 42. C'est un tronçon du sentier européen E4. Vous pouvez aussi randonner avec la fiche rando les forêts d'Alérac. L'habitat est dispersé avec comme centre-bourg la mairie et la chapelle Saint-François de Sales. Érigée courant 18e, elle fut enrichie en 1835 d'un porche et d'une baie empruntée à Notre-Dame. Les ruines d'une église romane Notre-Dame de la Brune, ancien prieur bénédictin d'Alérac, et d'un monastère de femmes se situent dans un petit vallon au sud-est du col d'Alérac, non loin d'une voie médiévale appelée Route d'Allemagne. Cette priorale, en forme de croix latine, est composée d'une nef spacieuse de 5 travées et est terminée à l'est par une abside. On découvre sur ce site une source, mais on dit qu'il y en avait 3 sources miraculeuses, avec des vertus différentes pour soigner les yeux, les maux de tête et la peau. La commune compte quelques exploitations agricoles, élevage bovin et caprin, lavande, mais également truffes. On appelle ses habitants les Alériciens. Ils sont au nombre de 45 pour une superficie de 665 hectares. L'altitude moyenne d'Alérac est de 448 mètres. À ne pas manquer du côté d'Alérac, au creux d'un vallon, à peu de distance de la route, les ruines d'un prieuré du 9e siècle. Tout simplement magnifique. C'est Notre-Dame-la-Brune, classée monument historique. N'hésitez pas à y faire un tour, en ne laissant bien sûr aucune trace de votre passage.
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0: Le marché des créateurs à Romans, n'oubliez pas, c'est tous les premiers dimanches du mois, et ce de 8h30 à 12h30. Le marché alimentaire, place Maurice Faure, battant son plein tous les dimanches. La ville de Romans a donc décidé d'intégrer de la créativité à ce rendez-vous hebdomadaire en vous proposant ce marché des créateurs dédié aux métiers d'art, et c'est sur le parvis de la collégiale Saint-Bernard en continuité directe avec le marché alimentaire. Vous retrouverez des créateurs talentueux, vous proposant des produits uniques, faits main et éco-responsables. Et parmi les projets proposés, bijoux, céramique, verre, atelier de bois, accessoires en couture, bougies, décorations, illustrations et bien d'autres sur ce marché des créateurs. C'est tous les premiers dimanches du mois, donc de 8h30 à 12h30, et ce jusqu'au 4 octobre. Et dans le cadre des escales estivales de Romans, guinguette de la Savasse, ce 25 juin à Romans-sur-Isère, à l'occasion de la dernière guinguette de la saison, la Cordeau invite les dynastites, collectifs féministes et activistes autoproclamés de la fête, avec leur joyeux militantisme en faveur de la viabilisation des artistes femmes. Elles vous entraîneront dans une vente aux enchères endiablée. En première partie, Suzy Phosphore ouvrira le bal de cette soirée 100% féminine avec son style inclassable entre trap pop et eurodance et son univers sexy villageoise aux mélodies addictives sur l'amour, les copines, la picole et ses losers d'ex. Et dès 18h30, marché des créatrices locales pour lancer la soirée en douceur et en découverte. Pour venir faire vos emplettes à la Cité de la Musique, au 3 quai Sainte-Claire, à Romans-sur-Isère, et c'est avec le soutien de la ville de Romans.
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1: Le musée de Valence Art et Archéologie vous propose sa toute nouvelle exposition Hubert Robert et Fragonard, le sentiment de la nature. Et vous pourrez visiter cette exposition jusqu'au 21 juin. Entre observation et imaginaire, Hubert Robert et Jean-Honoré Fragonard ont fait de la nature un espace d'émotion et de liberté. Au travers de près de 80 œuvres, peintures, gravures et dessins, cette grande exposition explore le dialogue artistique de ces deux grands peintres du XVIIIe siècle, leur sensibilité pour le paysage et la fascination commune qui les a liés tout au long de leur vie. C'est donc jusqu'au 21 juin au musée de Valence. Et pour en savoir plus, museedevalence.fr.
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0: Venez donc vibrer à la Valentinoise de la Pétanque, la troisième édition du 26 au 28 juin à Valence. Pendant 3 jours, les amateurs et passionnés de pétanque s'affronteront lors de 4 concours en triplette regroupant plus de 1500 joueurs. Le Challenge Valentinoise samedi 27 juin dès 9h et dimanche 28 dès 9h. Le Challenge de l'amitié samedi 27 juin dès 16h et le dimanche 30 dès 10h. Le Challenge des familles, lui, le dimanche 28 juin dès 9h. Avec 128 équipes, et pour s'inscrire à ce challenge, chaque équipe devra être composée d'au moins un enfant de moins de 12 ans ou une féminine. Et le challenge joublette le dimanche 28 juin dès 10h. Et donc pour vous inscrire, rendez-vous sur le site www.valence.fr. Et du 21 juin au 28 août, du côté de Portes-les-Valence, porte en fête, 11 spectacles gratuits jusqu'au 28 août, avec notamment Dany Briand, Chilou, Victorien, DJ Benz, Sandy Sachs, Almeras Music Live ou encore Michel Berger Story. Toutes les infos sur porte-les-valence.fr.
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2: Il est 21h.
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5: Le harcèlement moral, on en a déjà tous entendu parler, c'est une forme de violence insidieuse. Sur votre lieu de travail, la loi organise la protection des salariés, des agents publics et des stagiaires contre lui. Sachez que l'employeur doit prendre toutes les dispositions nécessaires en vue de prévenir les agissements constitutifs de harcèlement moral. À cet effet, il porte à la connaissance de ses salariés le texte du code pénal qui réprime le harcèlement moral. Il collabore aussi avec les représentants du personnel et le comité d'hygiène, de sécurité et des conditions de travail, s'il existe. Les personnes qui dénoncent un harcèlement moral ou qui luttent contre ne peuvent pas être sanctionnées. Tout salarié du secteur privé qui a commis des agissements de harcèlement moral est passible de sanctions disciplinaires. Il en est de même pour un agent public responsable de mêmes agissements, selon les procédures de sanctions applicables au secteur public. Le harcèlement moral est un délit puni de 2 ans d'emprisonnement et de 30 000 euros d'amende. Du côté des victimes, quels sont les recours ? La victime ou la personne accusée de harcèlement moral peuvent engager une procédure de médiation. Le choix du médiateur fait l'objet d'un accord entre les parties. Le médiateur tente de les concilier et leur soumet des propositions écrites en vue de mettre fin au harcèlement. En cas d'échec de la conciliation, il informe les parties des sanctions encourues et des garanties procédurales prévues en faveur de la victime. La victime peut porter plainte dans un délai de 3 ans à compter des faits, puis se constituer partie civile. Si la plainte est classée sans suite, la victime peut déposer une plainte avec constitution de partie civile. Attention, quel que soit le recours, en cas d'imbrication de harcèlement moral avec une discrimination ou un harcèlement sexuel, il faut le mentionner de manière explicite.
6: Quand une personne est dingue, comme toi, est-ce qu'elle sait qu'elle est dingue ?
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1: Si c'est ça que tu aimes. Alors, je ne peux rien pour toi. Pour les autres, Good Morning Music, tous les jours, une pause gourmande et multicolore. Aujourd'hui, on zappe la soupe avec Lucky Love et la belle et émouvante Masculinity. Sur l'immense scène dressée place de la Concorde, l'obélisque baigné d'une douce couleur orangée. Des danseurs et des performeurs exécutent tout en maîtrise une élégante chorégraphie. Au milieu d'eux, devant un public envoûté par tant de grâce, un chanteur se meut comme un funambule sur un fil. Caché derrière de grandes lunettes noires, on ne voit pourtant que lui, il est tout de blanc vêtu. Alors, d'un geste simple, il fait tomber sa veste brodée. Il apparaît torse nu, il lui manque le bras gauche. On est secoué, Lucky Love est bouleversant, sa chanson My Ability est poignante. Avant la cérémonie d'ouverture des Jeux Paralympiques Paris 2024, il fallait être assez introduit dans le monde de la mode ou des soirées LGBT parisiennes pour savoir qui était Lucky Love. Depuis le 28 août, il a acquis un statut bien différent, celui de porte-parole planétaire malgré lui des personnes en situation de handicap, comptant parmi ses millions de fans des soldats ukrainiens récemment amputés, de jeunes Iraniens en quête de liberté ou encore des transgenres américains menacés. Lucky Love, c'est le nom artistique de Luc Bruyère, 29 ans. Victime toute sa courte vie du rejet, harcelé à l'école, stigmatisé pour sa condition d'homosexuel séropositif, cette marginalisation et une urgence de vivre ont forgé sa détermination à s'exprimer à travers l'art. Tour à tour danseur avec la danseuse étoile Marie-Agnès Gillot et la chorégraphe franco-américaine Caroline Carlson, acteur de théâtre aux côtés de Béatrice Dalle et Joy Starr, mannequin pour Lanvin, Kenzo et Dior, transformiste avec la troupe du cabaret travesti Madame Arthur, il ne lui restait plus qu'à faire le chanteur. Candy Rolaz, c'est chose faite depuis 2023, année où Lucky Love a publié un premier mini-album, 6 titres, de pop mélancolique, éloquente et raffinée, parfois sombre. Pour les besoins de la cérémonie d'ouverture des Jeux Paralympiques, il a réécrit les paroles de son single Masculinity et l'a rebaptisé My Ability. D'une voix magnétique et étrange, il y fusionne pop, poésie et messages sensibilisant au respect de toutes les différences, invitant à les banaliser afin que tout le monde soit représenté et que personne ne se sente exclu. Témoin de son époque, la chanson est un hymne à la résilience et à la diversité corporelle et sexuelle. C'est beau et émouvant, la musique comme on l'aime. Vue sur YouTube, 4,8 millions. Durée de la chanson, 3 minutes 35. Lucky Love, Masculinity.
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0: Les auditeurtrices qui ont drôlement aimé Masculinity de Lucky Love ont également salement adoré l'épisode 207, Nick Acosta, le 188, Tamino, et le 22, Louise Verneuil. Good Morning Music te retrouve demain pour une nouvelle chronique, sauf si c'est dimanche, gros naze à délaissime en retard et du chablis au frais. www.goodmorningmusic.net pour y écouter tous les épisodes en retard, suggérer des chansons ou parler de musique en t'accoudant au bar. N'oublie pas d'alimenter l'ego de gros naze en laissant un chouette commentaire et plein d'étoiles sur ta plateforme habituelle de podcast.
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1: Il est 22h.
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4: Bonjour à tous. Dans l'actualité cinéma du jour, on parle de la sortie de la comédie Tombée du ciel dans les salles de cinéma dès le 12 août prochain avec notamment Fred Testo et Josiane Balasco. Iliès mène une vie joyeuse dans la banlieue de Roubaix. Seul problème, le bac. Après avoir échoué par deux fois, c'est sa dernière chance de l'avoir et de rendre enfin fiers ses parents. Mais un incendie survient pendant le bac blond et on l'accuse d'en être à l'origine. Exclu donc de son lycée, il doit quitter son quartier et aller dans le seul établissement qu'il accepte, le pensionnat catholique de Saint-Albert-le-Grand en Bourgogne. Entre choc des cultures et quête de rédemption, Iliès va devoir surmonter ses préjugés et même ceux des autres. Tombé du ciel dans les salles de cinéma, ça se passera dès le 12 août prochain. On se retrouve très vite avec d'autres films à découvrir.
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0: Les amis, cette semaine, on vous propose un petit voyage dans le sud. Alors, du côté du Gard. Juste à la limite Sud-Ardèche. Hein, Sud-Ardèche, Vallon-Pont-d'Arc, la Grotte Chauvet 2. Petite visite par là-bas. Il y a le pont du Gard également, pas loin. Et vous avez cette fameuse grotte de la Salamandre. 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Un paysage souterrain à couper le souffle. Alors, c'est bien de la visiter. 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
2: Nous sommes aujourd'hui le 19 juin. La première rencontre de baseball officielle s'est jouée le 19 juin. Justement, parlons de ce sport bien connu aux États-Unis. Il y a quelque temps est sorti un livre sorti aux éditions Black Elephant, écrit par Gaëtan Alibert, intitulé « Une histoire populaire du baseball ». On écoute tout de suite Gaëtan Alibert qui nous parle justement de cette merveilleuse discipline. Une histoire populaire du baseball, qu'est-ce qui se cache derrière ce titre, Gaëtan ?
3: Alors, il se cache une tentative de parler d'une partie de l'histoire du baseball, une partie parce que c'est une histoire qui est tellement ancienne et tellement riche que je n'ai pas pu tout traiter dans le livre. Mais voilà, c'était l'envie de faire à la fois un essai de vulgarisation sur l'histoire du baseball, sur sa culture, et aussi une sorte de conte, de quasi-roman à travers justement ces cinq femmes et cinq hommes qui ont eu des parcours hors normes et qui permettent d'explorer l'histoire du baseball, mais plus largement l'histoire tout court.
2: Alors une histoire populaire, je vais être un peu, on va pas dire méchant, un peu trivial, mais une histoire populaire où exactement ? En France ? Aux États-Unis ?
3: Alors le livre, il va particulièrement traiter de l'histoire américaine, parce que c'est là où est né le baseball, c'est le passe-temps national, le national pastime. Mais on va aussi s'égarer de temps en temps sur d'autres continents, particulièrement le Japon, et même parfois quelques détours en France.
2: Alors le baseball, c'est bien évidemment un sport national

0: des nations où il est devenu un sport extrêmement important. Aux États-Unis, il a participé notamment à créer une dynamique d'union après la guerre de sécession, a été aussi un ascenseur social, a permis aussi de créer une mythologie pour une jeune nation qui en manquait. Et au Japon aussi, ça a été un sport extrêmement important pour le développement notamment de la jeunesse, puisque c'est au niveau des écoles et des universités qu'il a commencé à devenir une passion populaire. Donc voilà, le baseball est populaire de différentes manières, et c'est ce qu'essaie de montrer le livre, c'est qu'il est relié à la société et à son histoire.
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2: Monsieur, oh, il part avec votre penchant. 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
2: Une frappe supersonique de 30 mètres et Kylian Mbappé a déjà marqué les esprits dans ce mondial. Avec un doublé, le Bondinois a offert une victoire de prestige aux Bleus lors du premier match contre le Sénégal, succès 3-1. En club, il vient de terminer une deuxième saison sans titre majeur avec le Real Madrid. Le buteur français se sait attendu aux États-Unis. Sa réaction après la rencontre.
3: Si je commence à jouer pour tous les gens qui me critiquent et les faire taire, je pense que je devrais jouer jusqu'à 80 ans. Donc, je joue pour marquer l'histoire de mon pays et de faire en sorte que mon équipe soit en finale et gagne la Coupe du Monde. Le reste, ça fera toujours partie de mon personnage et de ma carrière en tant que joueur. Non, c'est qu'un premier match de poule. Je pense que les gens doivent s'enflammer ou critiquer. Et nous, on doit toujours rester très froid, très stoïque dans ce qu'on doit faire parce qu'on sait que tout va très vite dans une Coupe du Monde.
2: À 27 ans, Kylian Mbappé a pour objectif de s'offrir une deuxième Coupe du Monde avec cette revanche aussi à prendre sur la dernière finale perdue contre l'Argentine. Lui qui court toujours après une première Ligue des Champions en club et aussi derrière un premier Ballon d'Or, la récompense ultime sur le plan individuel. Surveillé comme le lait sur le feu par les défenses, Captain America peut compter sur un collectif particulièrement riche à ses côtés cette année. Michael Olise, Ousmane Dembélé ou encore Désiré Doué. De près ou de loin, vous l'avez compris, le danger peut venir de tous les côtés.
4: Ok, bien comme je vous le disais, se droguer c'est mal. Il ne faut pas vous droguer. Si vous vous droguez, c'est mal. Parce que la drogue c'est mauvais, voyez. C'est mal de consommer de la drogue, alors ne vous droguez pas. Aucune drogue, voyez, parce que c'est mal. La drogue c'est mauvais, voyez.

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1: Il est 23h.
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1: Et aujourd'hui, pourquoi dit-on faire du plat à quelqu'un ? Lorsqu'un homme tente plus ou moins adroitement de séduire une femme, on peut dire de façon familière qu'il lui fait du plat. Par extension, la formule peut parfois s'employer pour décrire une personne qui cherche à en flatter une autre. Cette expression date au moins de la fin du 19e siècle, puisqu'on la trouve dans des textes datant de 1883. Pour en expliquer l'origine, certains lexicologues renvoient à l'expression employée au 15e siècle « jouer du plat de la langue », devenu « jouer du plat », puis au XVIIe siècle, « donner du plat », qui signifiait bavarder, charmé par de belles paroles, et dont a dérivé, au début du XIXe siècle, l'expression argotique « avoir une belle platine », pour avoir du bagout, savoir discourir. Pour d'autres, ce serait simplement la métaphore d'une caresse faite avec le plat de la main, comme lorsqu'on cherche à enjôler quelqu'un. La première explication paraît néanmoins plus vraisemblable.
2: Les amis, cette semaine, on vous propose un petit voyage dans le sud. Alors, du côté du Gard, juste à la limite Sud-Ardèche, hein, Sud-Ardèche, Vallon-Pont-d'Arc, la Grotte Chauvet 2, petite visite par là-bas, il y a le pont du Gard également, pas loin, et vous avez cette fameuse grotte de la Salamandre. 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C'est un parcours qu'on vous propose dans la grotte, ludique, esthétique, un petit peu sportive, je le conçois évidemment, mais en toute sécurité. 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
1: Il est 21h.
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2: Salut à tous au cinéma cette semaine. Vous l'avez compris, Ethan Hunt reprend du service. Il est de retour pour sa mission la plus explosive et doit affronter un ennemi prêt à déclencher le chaos mondial.
3: Le monde est au bord du précipice. Pour le sauver, il faut passer par lui.
4: Si toutefois il l'accepte.
2: Et à 62 ans, pas question pour Tom Cruise de laisser tomber les cascades folles, bien au contraire. Dans ce 8e volet de la saga, Ethan Hunt devra peut-être tout sacrifier pour sauver le monde.
5: Votre équipe a été trahie, Ethan. Tous vos secrets compromis. Tout ce que vous avez été. Tout ce que vous avez fait. A conduit à ça.
2: Mission impossible, The Final Reckoning, un film avec Hayley Atwell et Tramell Tillman.
6: Nous avons appréhendé un dangereux spécimen. Où est-il ?
2: À l'affiche aussi, Lilo et Stitch, le Disney sorti en 2002, revient sur grand écran dans une version live-action.
7: Une étoile filante ! J'aimerais avoir un ami. Un meilleur ami.
8: C'est quoi ?
2: Le pitch est le même, c'est l'histoire touchante et drôle d'une petite fille hawaïenne solitaire et d'un extraterrestre fugitif qui l'aide à renouer le lien avec sa famille. Voilà pour les sorties ciné, le lien avec sa famille. Voilà pour les sorties ciné, bon film et à la semaine prochaine.

0: Zélie a un don, celui de sentir quel couple est fait l'un pour l'autre. Mais ce don n'a pas que des avantages, surtout quand elle se rend compte qu'une ancienne amie de lycée qui lui a demandé d'organiser son mariage ne correspond pas du tout à l'homme qu'elle s'apprête à épouser. Zélie parviendra-t-elle à sauver les apparences ou choisira-t-elle de dire la vérité ? Ce sera bien sûr sans compter sur l'aide du témoin du futur marié qui la tient particulièrement à l'œil pour le meilleur et pour le pire. Journal d'une wedding planner, c'est une histoire drôle, émouvante et sensible qui paraît, après le succès du Vent souffle sur Little Balmoral, c'est une nouvelle expérience de lecture immersive et innovante. Figurez-vous que c'est un roman olfactif. Journal d'une wedding planner de Sophie Jomin est paru chez Charleston.
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1: Une frappe supersonique de 30 mètres et Kylian Mbappé a déjà marqué les esprits dans ce mondial. Avec un doublé, le Bondinois a offert une victoire de prestige aux Bleus lors du premier match contre le Sénégal, succès 3-1. En club, il vient de terminer une deuxième saison sans titre majeur avec le Real Madrid. Le buteur français se sait attendu aux États-Unis. Sa réaction après la rencontre.
2: Si je commence à jouer pour tous les gens qui me critiquent et les faire taire, je pense que je devrais jouer jusqu'à 80 ans. Donc, je joue pour marquer l'histoire de mon pays et de faire en sorte que mon équipe soit en finale et gagne la Coupe du Monde. Le reste, ça fera toujours partie de mon personnage et de ma carrière en tant que joueur. Non, c'est qu'un premier match de poule. Je pense que les gens doivent s'enflammer ou critiquer. Nous, on doit toujours rester très froid, très stoïque dans ce qu'on doit faire parce qu'on sait que tout va très vite dans une Coupe du Monde.
1: À 27 ans, Kylian Mbappé a pour objectif de s'offrir une deuxième Coupe du Monde avec cette revanche aussi à prendre sur la dernière finale perdue contre l'Argentine. Lui qui court toujours après une première Ligue des Champions en club et aussi derrière un premier Ballon d'Or, la récompense ultime sur le plan individuel. Surveillé comme le lait sur le feu par les défenses, Captain America peut compter sur un collectif particulièrement riche à ses côtés cette année. Michael Olise, Ousmane Dembélé ou encore Désiré Doué. De près ou de loin, vous l'avez compris, le danger peut venir de tous les côtés.

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